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1: Adramé Ismaël Colli.
2: Madar Sarr est de l'autre côté de la baie vitrée. Le fonds souverain d'investissement stratégique du Sénégal lance à partir d'aujourd'hui, vendredi 15 mai, Cajom Capital pour financer 20 000 logements en 10 ans. Pour y arriver, 400 milliards de francs CFA ont été mobilisés. Ce nouveau mécanisme financier est une initiative destinée à contribuer à la résorption durable du déficit de logements au Sénégal. Les détails avec Naïfa Tundiaye.
3: 200 logements pour un montant global de 25 milliards de francs CFA seront lancés en 2026 dans le cadre de Cajom Capital, un projet du Fonds 6 qui vise à accompagner les Sénégalais d'ici et d'ailleurs à accéder au logement à travers la location vente. Le directeur général du Fonds souverain d'investissement stratégique, Babacar Niang.
4: On va signer avec le premier promoteur qui est le plus avancé, qui s'appelle EFC. Ils sont à Thiès, on a le site de notre Diobas. C'est là-bas, en fait, ils ont un très grand programme immobilier. On va signer vendredi pour acheter 55 logements sur les 200. Mais avant décembre, on va épuiser les 200 logements qu'on doit acheter. Donc c'est ça la phase pilote de 2026. Ensuite, des 6 mois, on aura 200 logements, 1000 logements en 2027 et 1000 logements en 2028. Et à partir de 2029, on passe à 2000 logements par an.
3: Le Fonds 6 a pour ambition de réaliser 20 000 logements d'ici 10 ans avec un budget de 400 milliards de francs CFA. Ainsi, le client aura le choix entre un logement social, économique ou standing, un choix possible grâce à l'accompagnement des partenaires techniques et financiers de Cajom Capital. Babacar Niang, le directeur général du Fonds 6.
4: On couvre toutes les régions du Sénégal. Le modèle, il est très simple. Cajom Capital n'est pas un promoteur immobilier. Parce qu'il faut avoir beaucoup de fonds et être patient. Parce que attendre 15 ans pour qu'on vous paie, il faut être très solide. Nous, on est prêt à être patient, attendre des contrats de 15 ans pour que ça se déroule pour avoir notre retour sur investissement. Et c'est ça, en fait, la nouveauté de Cajom Capital par rapport à SICAV SNHM, et c'est à cause de ça que Cajom n'est pas en concurrence avec SICAV SNHM, c'est en complémentarité.
3: Au Sénégal, le déficit de logements est estimé à 500 000 unités en 2025. C'est ce qui justifie la pertinence de Cajom Capital qui promeut l'accès des Sénégalais à la propriété.
2: Les travaux d'assainissement à Touba d'un coût de 15 milliards de francs CFA avancent à grands pas, ce grâce aux différents ouvrages qui entrent dans le dispositif de lutte contre les inondations. En visite dans la ville sainte, le ministre de l'Hydraulique et de l'Assainissement a procédé à l'inauguration de la bâche à pompe installée à proximité de la grande mosquée. Toutes ces infrastructures vont concourir à drainer les eaux pluviales vers la vallée du Sine. Voici Chertigan Djei au micro de Bassirou Silla.
5: J'ai pu observer avec beaucoup de satisfaction l'évolution de ces travaux sur le terrain. D'abord par le canal central qui part de Guédé et qui va aussi récupérer les eaux des différents points bas de Tokorg, de Mbal, qui va passer aussi par Daru Khodos, Daru Minam, qui va aller jusqu'au flanc de Kernyang avant de se jeter dans le bassin de Ngiranen, qui va être construit sur le site d'un marché qui était prévu là, de 3 hectares, qui va être récupéré et où sera érigé un très grand bassin, qui sera un bassin de transit, qui va récupérer les eaux du canal central et qui va aussi les lâcher pour que ces eaux empruntent un autre canal, le canal principal, sur à peu près 8 km, qui va traverser Kausara, Feto et autres et drainer ces eaux-là vers la vallée du Sine, vers Ndok. Les échéances que j'ai données, c'est de pouvoir confirmer que d'ici la fin du mois de juillet, l'essentiel de ces travaux seront terminés. J'ai terminé cette tournée à côté de la mosquée pour inaugurer cette bâche de pompage réalisée par la direction de la prévention des inondations qui a déjà produit des résultats significatifs. La maison de Seigne Abdoulahat, comme c'est le cas aussi pour les autres maisons des dignitaires. Moi-même, l'année dernière, lorsque j'ai fait les visites, c'est maisons étaient remplies d'eau, on voyait les herbes avec le tifa un peu partout. Et aujourd'hui, il nous a été signalé que lors des derniers magals, des pèlerins avaient même pu séjourner dans ces maisons. Et je voudrais aussi rassurer en disant que ces travaux sont en cours, on va les continuer.
2: Cet élément du ministre de l'Hydraulique et de l'Assainissement, Chertigan Djei, met un terme à cette édition d'information à minuit. 4 minutes. Merci à tous les techniciens de la radio de tout le Sénégal. Fidèles auditeurs d'ici et d'ailleurs, gardez l'écoute dans un instant. Le journal en wolof avec Aline Diouf.

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0: Chers amis auditeurs, nous vous souhaitons la bienvenue dans cette émission spéciale Ascension. Nous recevons dans ce studio le Père Joël Faye, Oblat de Marie Immaculée.
1: Que Dieu notre Père et Jésus-Christ notre Seigneur vous donne la grâce et la paix dans l'Esprit Saint. Béni soit Dieu maintenant et toujours. Bien chers frères et sœurs, bien chers amis croyants, chers auditeurs, nous célébrons aujourd'hui la solennité de l'ascension de notre Seigneur Jésus-Christ. 40 jours après sa résurrection, 40 jours après sa victoire sur le mal et la mort, notre Seigneur Jésus-Christ rassemble ses disciples et vit avec eux ses derniers instants de sa présence physique sur la terre. Un moment d'intimité, un moment de confiance, qui aussi semble être un moment de douleur à cause de la séparation. Ces disciples qui s'approchent, certains doutent. Le doute peut être suscité par la douleur de la séparation. Mais, comme nous l'avons entendu dans l'antienne d'ouverture de la célébration eucharistique d'aujourd'hui, qui nous dit « Hommes de Galilée, pourquoi restez-vous là à regarder vers le ciel ?» Figé là, à cause de la douleur de la séparation, figé parce que désemparé, parce que le Seigneur s'en va, cela ne doit pas être le point final. Et l'antienne continue, il viendra de la même manière, celui que vous avez vu s'en aller vers le ciel. Alors notre Seigneur Jésus-Christ qui monte aujourd'hui, n'abandonne pas l'humanité, n'abandonne pas ses disciples, mais il leur confie une mission importante, celle de continuer à être eux-mêmes, sa présence dans le monde, à être ces signes du salut qu'il a déjà accompli par la croix, par sa mort et par sa résurrection. Et c'est dans les lectures que nous avons entendues d'aujourd'hui que nous trouvons ce réconfort, que nous trouvons cette responsabilité que Jésus donne à ses disciples. Responsabilité de continuer son œuvre d'évangélisation, de partir partout dans le monde et de plonger le monde dans le Père, le Fils et le Saint-Esprit. Quand le Seigneur dit « baptisez-les au nom du Père », c'est-à-dire plongez-les, immergez-les dans la vie de la Trinité. Et cette immersion dans la vie de la Trinité, dans la bonté trinitaire, passe justement par, d'abord pour les disciples, les commandements qu'il faut vivre, qu'il faut mettre en pratique. Et rappelons-nous que le commandement le plus important est celui de l'amour que Jésus a donné à ses disciples au soir, où il devait lui-même témoigner de cet amour immense pour l'humanité. Aimez-vous les uns les autres comme je vous ai aimé, parce que à ceci, tous reconnaîtront que vous êtes mes disciples. Voilà pourquoi dans l'évangile, il leur dit, apprenez d'abord à garder mes commandements, puis vous enseignerez aux autres à garder mes commandements. Et dans les lectures que nous avons entendues, nous avons justement cette implication dans la mission du Christ. Et cette implication, nous la voyons dans la première lecture, le livre des Actes des Apôtres, l'Église primitive. Et ce passage s'ouvre par les dernières instructions que le Seigneur Jésus-Christ ressuscité donne à ses disciples, instructions dans lesquelles nous avons l'ordre de ne pas quitter Jérusalem parce que le plus grand don leur sera fait là, à Jérusalem. Cette ville est le point d'union entre, d'une part, l'œuvre de Jésus dans sa vie et sa mission terrestre, et d'autre part, la vie et la mission de ses disciples. À Jérusalem, nous avons le cœur, le lieu où s'est accomplie la rédemption du monde. Et c'est de là que partira l'annonce de cette rédemption du monde, portée par les disciples du ressuscité, qui participent à sa victoire sur le mal et la mort, et qui seront, eux aussi, ceux par qui cette extraordinaire bonne nouvelle parviendra aux extrémités de la terre. Tout cela, bien sûr, pas dans la solitude humaine, mais par l'action du Paraclet, par la présence continue, une présence continue de Jésus-Christ. Mais attention, ce n'est plus une présence physique, c'est une présence transfigurée, qui a une autre figure, qui adopte une autre figure.

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Oui, nous qui fêtons la résurrection du Christ depuis la nuit sainte de Pâques, nous sommes invités aujourd'hui à faire un saut pour retourner à Jérusalem, notre Jérusalem personnelle, c'est-à-dire là où nous avons reçu notre salut, là où le Christ a donné sa vie pour chacun et chacune d'entre nous. De là, nous pouvons retourner pour attendre que le Seigneur, que l'Esprit nous soit encore donné de nouveau. La question immédiate qui se pose est pour nous. Pour moi, c'est où ma Jérusalem? Ou bien, c'est quoi ma Jérusalem? Là où je dois attendre le Seigneur, là où je dois attendre le don de Jésus-Christ. Notre Jérusalem personnelle est le lieu où nous avons pris conscience que vraiment le Seigneur m'a sauvé. Il m'a délivré de la mort. Il m'a donné sa vie, la vie éternelle. Notre Jérusalem est surtout là où il m'a constitué disciple missionnaire. Comme le disait le pape François de Vénérée Mémoire, être disciple missionnaire. Oui, chers frères et sœurs, notre Jérusalem ecclésiale, c'est-à-dire l'Église universelle ou particulière, c'est-à-dire nos diocèses et toutes ses composantes, jusque même dans nos familles qui sont des églises domestiques, et notre Jérusalem personnelle, sont un lieu de départ de notre mission. Mais là où nous devons souvent revenir aussi pour renouveler en nous la conscience et la joie de notre salut, et aussi la conscience de l'envoi en mission que nous avons reçu. Notre Jérusalem n'est pas seulement un lieu physique, mais partout et à tout moment où le Seigneur nous sauve et continue de nous sauver. C'est le lieu de notre histoire d'amour avec lui.
là où s'actualise son salut pour nous, la mise à jour de notre salut selon notre condition actuelle. Car oui, le salut de Dieu dans notre vie personnelle, dans notre monde, est un salut qui s'actualise de manière continue, sans arrêt. C'est comme le dit le beau chant que nous connaissons et que nous chantons souvent. Signe par milliers, trace de ta gloire. Signe par milliers, Dieu dans notre histoire. Et ces signes par milliers, c'est quoi? C'est l'actualisation continue du salut de Dieu dans notre vie.

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Oui, ils sont par milliers, parce que à chaque fois que Dieu nous sauve, c'est un signe, le signe de son amour, le signe qu'il est plus fort que le mal et la mort, le signe qu'il ne nous abandonne jamais. C'est un signe, alors, quand il ne nous abandonne pas dans la maladie, c'est un signe, quand il nous sauve d'un accident ou d'une catastrophe, c'est un signe quand il nous donne le pain quotidien. C'est un signe quand nous réussissons nos projets. C'est un signe quand il nous fait rencontrer l'âme sœur. C'est un signe quand nous nous réveillons simplement le matin.

Tout bien que nous recevons est un signe, et ces signes sont parsemés dans notre existence et dans celle du monde entier. Ces signes présents en nous sont tellement importants et présents qu'ils font de nous et qu'ils nous transforment en signes vivants par milliers. Il faut aussi avoir les yeux du cœur ouverts pour que cela suscite l'action de grâce pour toutes ces merveilles de Dieu. L'action de grâce est le signe que les yeux de notre cœur sont ouverts. 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transforment d'abord nous personnellement et puis qui transforme le monde, qui transforme notre humanité à l'image du bon levain qui fait lever la pâte. Nous sommes appelés, nous chrétiens, à vivre ce que nous dit l'apôtre Paul dans la seconde lecture, sa lettre qu'il a adressée aux chrétiens d'Éphèse. Cette correspondance est un rappel que notre espérance est en Jésus-Christ qui monte au ciel et qui va s'asseoir à la droite du Père, dans la gloire. Lui qui est avec nous toujours et partout. Son départ ne doit pas donc être considéré comme un abandon, comme une absence. Jésus nous dit le motif de son retour vers sa source, vers son Père. Il nous le dit en Jean 14, 2. Il nous disait déjà, que je m'en vais vers le Père pour vous préparer une place et je reviendrai vous chercher. Donc ce n'est pas un aller sans retour, ce n'est pas un aller définitif. Je reviendrai vous chercher. Pourquoi? Parce que je veux que là où je suis, que vous soyez vous aussi. 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

Alors, cela doit susciter en nous, comme nous avons prié à la prière d'ouverture, une joie fervente, une exultation, une joie sainte, pas une joie humaine, mais une joie sainte, parce que l'ascension de Jésus-Christ, notre Seigneur, nous fait quoi? Nous rapproche de Dieu notre Père. Et cela suscite en nous cette espérance. Alors là où l'ascension semble montrer une séparation, au contraire, par les yeux de la foi, nous voyons en l'ascension de notre Seigneur Jésus-Christ un rapprochement de Dieu notre Père. Et ce rapprochement se fait parce que c'est Jésus qui accède au Père. Et Jésus fait un avec le Père et il fait un avec nous. Voilà pourquoi c'est lui qui est la tête de l'Église. Et là où le Sauveur, la tête, est parvenu, il veut aussi que les membres de son corps parviennent là-bas. Notre Seigneur Jésus-Christ ne peut être séparé de nous. Il ne peut être séparé de l'humanité parce que depuis son incarnation, il a assumé notre humanité. Il a pris chair. Et par cette solidarité de Jésus-Christ avec notre humanité, nous aussi, nous voyons déjà notre humanité accéder à la gloire du Père. Alors nous n'avons pas le droit, nous les chrétiens, de vivre dans la tristesse, de vivre dans ce sentiment d'abandon. Non, au contraire, Jésus est avec nous. Et par son ascension aujourd'hui, nous sommes avec le Père, nous sommes avec son Père. Et cela est motif de joie inexprimable et motif d'exultation. Et cette exultation part de quoi? Part du fait que les portes du paradis nous sont ouvertes. C'est ce que l'hymne des Lodes d'aujourd'hui nous dit. Tu as ouvert pour tous les tiens en grande la porte du très vieux jardin où Dieu convie les hommes pour la joie sur l'arbre immense de ta croix.

0: Oui, chers frères et sœurs, bien-aimés dans le Seigneur, il nous faut exulter d'une joie. Le chrétien ne doit pas être une personne qui vit dans la tristesse, qui se cramponne à la douleur. Mais le chrétien doit être celui qui vit de la joie, qui vit dans la joie et qui transmet cette joie au monde parce que notre cœur demeure en Jésus, qui est élevé. Et saint Paul nous disait cela, vous qui êtes ressuscité avec lui, que nous puissions rechercher les biens d'en haut. Et notre bien d'en haut, c'est Jésus-Christ notre Seigneur, qui est allé nous préparer une place, qui est allé pour que son Père nous envoie l'Esprit, le plus grand don, l'Esprit. Que nous puissions aussi, à partir de ce jour, nous préparer à la réception et à l'accueil de l'Esprit Saint, ce don immense. Cet Esprit qui va nous rappeler tout ce que le Christ nous a enseigné. Chrétien, est-ce que vous avez dit? 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
1: Merci à vous, Père Joël Faye. Je rappelle que vous êtes de la Congrégation des Oblats de Marie Immaculée. Bonne fête d'Ascension et bonne suite des programmes sur Radio Sénégal.

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Voilà, vous écoutez Radio Sénégal. Nous sommes le vendredi 15 mai 2026. Il est 6h. Bonjour et merci de vous réveiller avec nous sur la radio de tout le Sénégal. Salam Sénégal, le cinquième numéro de la semaine, c'est parti.

0: va démarrer par les bulletins de 6h, le Wolof, tout à l'heure avec Oulay Kane, Oulay Nuinal. Mais les bulletins, c'est le français d'abord. Pardon, et c'est avec vous, Youssouf Kanté, bonjour.
1: Bonjour, Arma, c'est la fatigue d'hier.
0: Non, pas du tout. On a été laminés.
1: En tout cas, hein, les techniciens vous ont damé le pion.
0: Nous ont gagné. Voilà, on était tous sur le terrain.
1: Je m'inclus, j'accepte, voilà. Volontiers. Alors, on démarre avec les travaux de drainage et de prévention des inondations. Après Dakar, le ministre de l'Hydraulique et de l'Assainissement, Cheikh Tidiane Gueye, a poursuivi hier sa tournée nationale de suivi avec une première étape à Touba. Cette visite de terrain lui a permis de s'enquérir de l'état d'avancement de plusieurs chantiers structurants engagés dans le cadre du drainage des eaux pluviales de la ville sainte et de l'amélioration durable de la gestion des eaux. L'étape de Touba a également été marquée par l'inauguration d'une bâche à pompage réalisée par la direction de la prévention et de la gestion des inondations, un ouvrage destiné à contribuer à l'atténuation des inondations dans plusieurs zones de la ville. On écoute le ministre Cheikh Tidiane Gueye au micro de Amadou Bassir Sylla.
2: J'ai pu observer avec beaucoup de satisfaction l'évolution de ces travaux sur le terrain. D'abord par le canal central qui part de Guédé et qui va aussi récupérer les eaux des différents points bas de Tokorg, de Mbal, qui va passer aussi par Daru Khodos, Daru Minam, qui va aller jusqu'au plan de Kernyang avant de se jeter dans le bassin de Ngiranen. Les échéances que j'ai données, c'est de pouvoir confirmer que d'ici la fin du mois de juillet, l'essentiel de ces travaux seront terminés. J'ai terminé cette tournée à côté de la mosquée pour inaugurer cette bâche de pompage réalisée par la direction de la prévention des inondations.
1: Donc, délai donné d'ici fin juillet. Le ministre de l'Hydraulique et de l'Assainissement, Cheikh Tidiane Gueye, est également dans la commune de Durbel où il se dit satisfait du dispositif en cours d'installation qui permettra de maîtriser les inondations. Vous l'entendrez également dans nos prochaines éditions avec notre correspondant Oscar Tendin. Le Fonds souverain d'investissement stratégique Foncis procède aujourd'hui au lancement de l'opération Cadium Capital. Ce véhicule financier de 400 milliards francs CFA a pour objectif de signer d'ici à 10 ans 20 000 contrats de location-vente de logements avec l'appui de partenaires techniques et financiers. L'idée est de faciliter l'accès aux logements aux Sénégalais, aux dossiers de la diaspora avec des revenus réguliers formels ou informels. Et pour finir, Aruna, dans la vallée agricole de Bakel, les producteurs d'oignons sont dans le désarroi total à cause de la mévente de leurs produits. Plusieurs tonnes d'oignons sont en souffrance et ne trouvent pas acquéreurs. Plus de 2/3 de ce produit risquent de pourrir entre leurs mains. Ils invitent donc l'État du Sénégal à les soutenir pour investir d'autres marchés à Rumadjou.
0: Merci beaucoup Youssouf Kanté, c'était votre bulletin de 6h. On va se retrouver à 7h dans 57 minutes pour la principale édition française de la matinale. Salam Sénégal, votre matinale la suit dans un instant.

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0: 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semaine à 6h passé de 7 minutes vous nous suivez sur RSI 92.5 Dakar FM 94.5 FM 6h45 la synchronisation avec nos amis auditeurs de la chaîne nationale après bien sûr les avis et communiqués Salam Sénégal votre matinale vous pouvez nous suivre également sur nos différentes plateformes digitales nos compte YouTube et Facebook Radio Sénégal International et RTS. La suite dans un instant avec les unes des quotidiens.

0: Dominique Ma, bonjour.
1: Bonjour Aaron Diouf et salam à tous les auditeurs de Radio Sénégal. Alors à la une des quotidiens de ce vendredi, l'organisation du dialogue national Dioma échange de format, une démarche de consultation directe et plus resserrée, barrant une vox populi du 21 au 31 mai. Il recevra en audience plusieurs hautes personnalités et représentants des forces vives. Le chef de l'État invoque la période de la Tabaski qui coïncide cette année avec la journée du dialogue national du 28 mai. Concernant le déroulé de ces audiences, Diomaye est attendu sur le format et les termes de référence, titre point actu, dialogue de ralliement ou de pacification, s'interroge le quotidien 2 minutes à sa une. Les quotidiens de ce jour évoquent également le rapport provisoire de la Cour des comptes, les cafards du ministère de l'Agriculture et de la Souveraineté alimentaire et de l'élevage, titre l'Indépendant, des avantages non justifiés accordés à la Banque agricole dans la gestion des prêts aux bénéficiaires de matériel agricole subventionné, une non-production de justificatif de dépenses d'un montant de plus de 2 milliards de francs CFA. La gestion à l'Agéroute fait aussi la une des parutions. Guerre ouverte à l'Agéroute affiche en une le quotidien Enquête. Le directeur des ressources humaines accuse publiquement le directeur général Mustapha Fall de violation des textes et de dérive dans la gestion de l'agence. Il interpelle le président de la République, le Premier ministre et le ministre des Infrastructures. Sollicité, Mustapha Fall n'a pas donné suite aux interrogations du quotidien.
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1: À 6h13, nous sommes ensemble jusqu'à 9h au programme de votre matinale. D'abord, le grand entretien de Salam Sénégal. Notre invité ce matin, Mama Lai Mbaye, directeur général des sports. L'Assemblée nationale, vous le savez, a adopté le 11 mai dernier le nouveau code du sport. Un nouveau code qui vise à moderniser la gouvernance du secteur. On en parle donc avec notre invité, le grand entretien. C'est à 8h avec Rahmatoulaye Sarr, les chroniques du vendredi. Parlons culture avec Aline Diop. Notre série de reportages sur la lecture suite et fin ce vendredi. C'est 2 semaines, vous le savez. Nous nous sommes intéressés à la lecture. Les CLAC, centres de lecture et d'animation culturelle, étaient des espaces hybrides, bibliothèques et espaces de vie des CLAC qui aidaient à la promotion de la lecture et de sa démocratisation. Ils ont presque disparu, laissant la place à quelques initiatives comme les bibliothèques communales. Et ce matin, on boucle cette série de reportages par Catherine Eram Diagne, sera en ligne avec nous dans cette matinale. Livre toujours, et on reparle ce matin de ce geste de Ken Dougoul, Mariette Mbaye, de son vrai nom, qui a récemment confié son manuscrit à la Bibliothèque universitaire de Dakar. Un choix fort qui illustre un engagement pour la décolonisation des savoirs et la transmission intergénérationnelle en Afrique. Adramis Melkouli nous parle ce matin de l'autrice du roman Riwan ou Le chemin de sable, Grand Prix littéraire d'Afrique noire. 1999, le Focus Sport, Cheikh Diop, la fenêtre inter, à suivre également Salam Sénégal. Vous avez le programme du jour à la mise en onde de Céline Novel Diop, assistée d'Aram Falconé, au CDM Ousmane Diop.
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1: Un temps ensoleillé prédominera sur la majeure partie du pays au cours des prochaines heures, à l'exception de la région de Kédougou, où de faibles pluies sont attendues par endroits. En fin de période, le ciel sera plutôt dégagé sur les régions nord et centre, tandis qu'au sud, il restera passagèrement nuageux à couvert dans l'extrême sud-est, avec des risques de pluie vers Saraya et ses environs. La chaleur restera de mise à l'intérieur du territoire, particulièrement dans les régions de l'est, du nord et du centre, où les températures maximales les plus élevées seront observées. À l'inverse, les zones côtières bénéficieront de conditions plus clémentes, notamment à Dakar, Saint-Louis et à Cap-Skirring. Les visibilités seront réduites par une suspension de particules de poussière sur une grande partie du territoire durant toute la période de validité, particulièrement dans les régions nord-ouest, où elles seront parfois très mauvaises. Les vents de secteur nord-ouest à sud-ouest souffleront avec une intensité faible à modérée.
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1: Les éphémérides à 6h passées de 16 minutes 15 mai 1993. D'abord, assassinat sur la corniche ouest à Dakar de Maître Babacar Seye, vice-président du Conseil constitutionnel, au moment où l'on attendait que le Conseil proclame les résultats définitifs des élections législatives du 9 mai 1993. Le président du Conseil constitutionnel, Keba Mbaye, avait démissionné le 2 mars 1993, 15 mai 2009. Décès à Dakar à l'âge de 69 ans de Cheikh Amadou Kane Matchara, économiste et homme politique, ancien membre du Parti socialiste puis de l'Alliance des forces de progrès AFP. Il fut à plusieurs fois ministre sous le régime socialiste. 15 mai 2017, visite d'amitié et de travail de 48 heures au Sénégal du président ghanéen Nana Addo Dankwa Akufo-Addo. Cette visite s'inscrivait dans un périple à travers 9 pays de la sous-région pour discuter de diverses questions relatives aux relations de coopération dans l'espace CEDEAO et à la situation sécuritaire dans la région. 15 mai 2018, au cours d'une confrontation entre des étudiants de l'Université Gaston-Berger de Saint-Louis et qui protestaient contre le paiement tardif de leur bourse et les forces de l'ordre L'étudiant Mouhamadou Fall Sène est mortellement atteint d'une balle. Suite à cet événement tragique, le recteur de l'université et le directeur du Centre régional des œuvres universitaires seront démis de leurs fonctions. Et puis on termine par la date du 15 mai 2025. Il y a donc un an, jour pour jour, ouverture au musée des civilisations noires de la première édition du Sénégal Space Week organisée par l'Agence sénégalaise d'études spéciales. La rencontre avait réuni un parterre de spécialistes internationaux, de scientifiques sénégalais et africains, ainsi que de nombreux jeunes talents passionnés par le spatial, avec pour objectif de positionner notre pays comme un acteur de référence sur la scène spatiale africaine et mondiale. Radio Sénégal, Salam Sénégal, 6 heures passées de 18 minutes.

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1: Parlons culture. Parlons culture avec la troisième édition de Batik Expo qui se tient au centre culturel Blaise Senghor depuis le 6 mai dernier. L'objectif, valoriser le consommer local à travers un tissu décoré et travaillé à la main. C'est une initiative de l'association Kadiorar de Thiès. Son président Jo Mansour, l'invité de Parlons culture, entretien avec Alain Diop.
2: Jo Mansour, Radio Sénégal vous dit bonjour.
3: Bonjour, monsieur Alain Diop.
2: Jo Mansour, depuis ce 6 mai a démarré la troisième édition de Batik Expo que vous avez initiée. Comment est né Batik Expo?
3: Batik Expo est né d'un esprit de groupe d'abord, parce que dans nos ateliers à Thiès, les ateliers de Kadiorar, nous produisons des tissus en batik. Donc l'idée est venue, pourquoi pas créer une exposition où nous allons permettre à la population de découvrir les créations que nous produisons à Thiès et pousser la population à consommer ce produit.
2: Jo Mansour, avec Batik Expo, vous valorisez quoi exactement? Qu'est-ce que vous valorisez?
3: Donc à travers Batik Expo, nous valorisons le produit en batik. Mais nous poussons les jeunes qui ont eu l'idée d'apprendre ce métier à promouvoir les tissus. Parce que si vous apprenez un métier et que vous ne faites pas la promotion de ce produit, ça veut dire que vous restez au même endroit. Donc c'est la raison pour laquelle nous avons créé cette exposition qui est vraiment authentique parce que c'est des produits faits à la main qui sont présentés.
2: Jo Mansour, est-ce que vous pouvez nous parler des innovations pour cette édition 2026, troisième du genre?
3: Oui, les innovations, c'est l'africanisme. Parce qu'aujourd'hui, nous savons que le développement doit se faire en Afrique. Parce que notre réflexion, c'est de promouvoir tous les produits africains qui sont faits à la main. Mais avant tout cela, nous devons commencer au Sénégal. Nous devons commencer au Sénégal parce que nous avons des produits qui se font ici. Donc notre ambition est de pousser les gens à consommer les produits qui sont faits au Sénégal. Et aujourd'hui aussi, nous avons travaillé surtout avec les produits de la sous-région mélangés avec nos produits. Donc c'est pour dire qu'aujourd'hui, nous avons les possibilités de mélanger des produits africains et de créer vraiment des œuvres d'art.
2: Jo Mansour, est-ce que pour Batik Expo, vous avez des invités du Sénégal ou d'ailleurs?
3: Oui, pour cette année, notre invité de marque, c'est une dame qui nous vient de Thiès. C'est une personne handicapée, mais très motivée. Parce que c'est une dame qui se bat toujours pour créer un développement, mais surtout au niveau des personnes handicapées. Donc elle est notre invitée de marque, comme d'habitude.
2: Jo Mansour, Radio Sénégal vous dit merci.
3: Oui, c'est moi qui vous remercie, M. Alain Diop.
1: Voilà, merci. Merci beaucoup, Alain Diop et son invité, Jo Mansour, l'initiateur donc de cette édition, le Batik Expo, qui se tient en ce moment donc au Centre culturel Blaise Senghor de Dakar. Donc, si vous avez le temps, vous pouvez faire un tour du côté de Blaise Senghor pour visiter cette troisième édition de Batik Expo. 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Salam Sénégal, 6h, à passer de 23 minutes à Kaffrine et partout au Sénégal.
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1: Je vous le disais dans les titres, on boucle aujourd'hui notre série de reportages sur la lecture. Alors pendant 2 semaines, on vous a parlé de lecture dans cette matinale. Dernier point de chute, donc, c'est Kaffrine dans le Doukoumane. Comme dans de nombreuses villes du pays, la lecture recule chez les jeunes avec un impact direct sur leurs résultats scolaires et leur maîtrise du français. Pourtant, certains élèves résistent à cette tendance en faisant du livre un levier de réussite. Alors, chaque soir, le Centre culturel régional de Kaffrine propose un programme d'animation et de lecture pour redonner aux jeunes l'envie de lire en ligne. Du Ndoukoumane, notre correspondante Eram Diagne, bonjour.
6: Bonjour Aaron.
1: Merci d'être avec nous ce matin, Eram. On écoute votre reportage et on se retrouve juste après.
4: À Kaffrine, comme un peu partout, le constat est le même. Les élèves lisent de moins en moins. Bamba Boub est professeur de lettres au lycée Babacar Kobarndao.
7: J'ai déjà mot de la lecture a un impact négatif réel sur le niveau intellectuel, et causant une absence d'énergie de l'esprit, une déchéance morale. Et enfin, une incapacité communicationnelle très fréquente.
4: Pourtant, certains élèves continuent de croire au pouvoir de la lecture. C'est le cas de Yassine Faye, rencontrée à la bibliothèque du Centre culturel régional de Kaffrine. Élève en classe de terminale au lycée Yamagun de Croisement TP, Yassine est passionnée de lecture. Elle considère les livres comme un moyen d'améliorer son expression, enrichir son vocabulaire et mieux réussir à l'école.
8: Parce que lire, ça nous aide beaucoup. À travers les lectures, on peut écrire beaucoup plus de mots, on a beaucoup plus de vocabulaire et ça nous permet de pouvoir bien parler le français.
9: Et quel français est-ce qui vous fascine le plus?
8: Moi, Flaubert et Victor Hugo. Gustave Flaubert, c'est son œuvre, Madame Bovary. Cette œuvre, vraiment, je l'aime beaucoup.
4: Heureusement, Yassine n'est pas le seul apprenant amoureux de la lecture dans le Ndoukouman. Chaque jour, près d'une centaine d'élèves fréquentent la bibliothèque du centre culturel. Les jeunes viennent y chercher un cadre de travail, mais aussi le goût de lire.
10: Abdourahmane Diallo,
4: le directeur du centre culturel régional de Kaffrine.
11: Aujourd'hui, on est à plus de 100 en moyenne qui nous fréquentent dans la journée. On est ouvert du lundi au samedi de 8h à 21h, par moment même jusqu'à 22h. On essaie de les inciter, d'inciter surtout les plus jeunes à aimer la lecture et on fait tout en tout cas pour mettre le cadre qu'il faut.
4: Eram Diagne, Kaffrine, Radio Sénégal.
1: Voilà, jerejef Eram Diagne. Nous sommes Nikon Yassine Eram, Misopoulol, Madame Bovary, nous sommes Nikon, Barry Ounouti, qui est fin à la fin de Kaffrine.
12: Je prends l'exemple de Fatik Boumadjogi. J'avais l'habitude de dire centre culturel, mais dans le cas, il faut faire que ça arrête. Voilà, les acteurs culturels n'ont fait que nous répéter. Alors qu'à Kaffrine, comme j'ai dit, salle de la feuille festelle, c'est une petite salle, mais dans les guichards, la direction de nous obliger à mélanger d'un espace pour permettre aux gens qui ont un peu de nous répéter salle, de nous donner un foufou, de lire. Donc, Kaffrine, Santiago, c'est vrai que maintenant, nous avons un peu de lire tout nous, mais. Vraiment, tendance de nous guisner ces dernières années, parce que le directeur Franck qui est venu à Malmé, mon bini d'Ogonio, a eu 5 personnes maximum par jour. Enfin, ça doit être quelqu'un, mais il a développé des initiatives.
1: Justement, l'initiative Bobo, Centre culturel régional de Kaffrine, donc, mon résultat est là.
12: Effectivement, parce que déjà, la première chose que nous devons faire dans le centre régional, c'est d'unir une bibliothécaire pour aller dans les différents établissements de la commune, Wartan Akhalei, demander l'aide, même nous, Yakar, les membres de l'Institut de l'Emmanuel Diaple. Au début, qui le donne, une projection de film le donne. Bon, les projets étaient filmés, bah pareil, on laisse les enfants le soin, voilà, débattre ces films et tout. Nous devons aussi dire, nous avons une équipe de lecture, animation de lecture. Donc, nous avons une initiative pour avancer. Je pense que les autres maintenant ici aussi Jiang, voilà, maintenant ici Roy, pour vraiment pour travailler, nous délouer ces lectures, parce que comme nous avons dit que. Autant pour moi, il est temps que nous croyons, même si nous sommes dans l'école, nous devons maintenir mon livre. Parce qu'à Ronneur, le niveau de français des élèves est catastrophique. Le niveau de français est catastrophique. Les liens avec l'élève, mon terminal, parfois même un étudiant. Je pense que la lecture lui donne aussi un solo pour que vraiment son vocabulaire nous manque amélioré.
1: En tout cas, merci beaucoup Eram Diagne, Diarre Kutio, également remercie Fouki reporter yep nga xamanté participer nañ ci li nga xamanté mo di sunu circuit de reportage ñu amal ke ci giruk ñaaru 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l'université Cheikh Anta Diop de Dakar, l'écrivaine Ken Bougoul inverse la tendance historique de la fuite des archives vers l'Occident. Ce choix illustre un engagement fort pour la décolonisation des savoirs et la transmission intergénérationnelle en Afrique. Prétexte pour revenir sommairement sur ce qui a davantage justifié cette décision avec Adrami Ismaël Koudichian.
10: Ken Bougoul, si on traduit littéralement en wolof, ça signifie « personne n'en veut ».
13: Les livres, je les aime tous, je les aime tous.
14: Sa bibliothèque personnelle, Ken Bougoul, Marie Toumbaï de son vrai nom, y tient comme à la prunelle de ses yeux.
13: Je vois aussi l'esthétique de la bibliothèque, parce que c'est une pièce que j'aime beaucoup.
14: Et pourtant, au nom de la réappropriation des ressources intellectuelles africaines, elle a décidé d'en faire don à la Bibliothèque universitaire de Dakar.
10: Je suis tellement honoré que la Bibliothèque universitaire possède mes archives.
14: Un don qui vaut son pesant d'or pour celle qui est venue au monde en 1947 à Malemodar, dans le Ndoukouman.
10: Dans mon testament, je veux aussi céder à la Bibliothèque universitaire tous mes ouvrages, tous mes livres.
14: Ces ouvrages vont enrichir de manière significative les fonds documentaires de l'institution.
10: J'espère que ces archives contribueront à la recherche universitaire parce qu'enseigner, c'est continuer à apprendre. Et continuer à apprendre, c'est exploiter des archives, des documents.
14: Ken Bougoul occupe une place majeure dans la littérature africaine francophone. Elle fait partie des écrivaines qui ont donné une voix intime et audacieuse aux femmes africaines.
13: Moi, je suis pas venue à l'écriture par passion, par envie d'écrire. Oui. Je suis venue à l'écriture par nécessité.
14: Marie Toumbaï compte plus d'une dizaine d'ouvrages, parmi lesquels Le Baobab Fou, Riwan ou Le Chemin du Sable, qui a reçu le Grand Prix littéraire d'Afrique noire et tant d'autres. Plusieurs de ses ouvrages ont été traduits notamment en anglais, en polonais, en espagnol.
1: Merci beaucoup, Adrami Ismaël Koudi. Radio Sénégal, Salam Sénégal, 6h passées de 31 minutes. La pause musicale à présent. Cette semaine, on a célébré Bob Marley et on s'est intéressé également à ses compagnons. Alors ce matin, on s'intéresse à ces artistes, ces reggae-man que Bob Marley a inspirés. Lucky Dube, par exemple, le Sud-Africain Bob et Lucky Dube, deux artistes reconnus pour leur engagement profond en faveur de la justice sociale à travers leur musique. Alors bien que Marley soit plus mondialement reconnu, Dubé est ancré sans son héritage dans le contexte africain. Reggae Strong, c'est le titre qu'on vous propose ce matin.

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2: Le Focus Sport à 6 heures passées de 36 minutes. Sergio, bonjour.
3: Bonjour, Aaron Oudiou.
2: Cannes U17, les Lions manquent leur entrée en matière face à l'Afrique du Sud.
3: Les Lionceaux ont été battus d'entrée par l'Afrique du Sud, donc vous l'avez dit, 2-1 ce jeudi pour la première journée de cette Cannes U17 au Maroc. Dans un match compliqué, les hommes de Lamine Sané ont pourtant ouvert le score en fin de première mi-temps par l'intermédiaire de Cheikh Tchor avant de s'écrouler en seconde période. Avec cette défaite, le Sénégal débute difficilement sa campagne dans le groupe D. Les Lionceaux tenteront de se relancer lors de leur prochaine sortie prévue ce dimanche 17 mai, donc face au Ghana à partir de 16h, toujours au complexe Mohamed VI du Maroc.
2: Un tournoi UEFA à U20, les Lions enchaînent une troisième victoire de suite.
3: Elles ont battu hier l'équipe du Mali sur le score de 4-0 pour le troisième match de ce tournoi UEFA A qui se joue actuellement à Guinée-Bissau. Une nouvelle fois donc, Sokhna Nogueipen a été élue femme du match grâce à un doublé qui a contribué à la large victoire du Sénégal face aux Maliennes. Avec ce parcours parfait jusqu'ici, 3 matchs, 3 victoires, les Lions consolident leur place de leader au classement et affichent clairement leurs ambitions pour la suite de la compétition. Le Sénégal disputera son prochain match face au pays hôte, la Guinée-Bissau. Ce sera ce dimanche à partir de 19h.
2: 27e journée de Ligue 2, la SC Saloum bat Guelouar et éponge à la montée.
3: Effectivement, le match est joué hier au stade Massène-Sène et l'ASC Saloum s'est imposé 2-1 face à Guelouar de Fatigue. Un succès important pour les Saloum qui pensent toujours à la montée à 3 journées de la fin du championnat. Souleymane Diop, coach des Kaolokoua, donc garde espoir. Son homologue El Hachek de Fatigue lui préfère s'attarder sur l'état défectueux de la pelouse du stade Massène-Sène. Voici les réactions au micro de El Hachek.
4: On a fait 6 matchs sans gagner, mais aujourd'hui on voulait tout avancer 3 points chez nous. Et encore rester dans le projet, c'est-à-dire parce que nous rappelons encore notre objectif, c'est toujours la montée. Et nous croyons à la montée jusqu'à la dernière seconde du championnat. Et c'est ce que nous avons dit aux joueurs, aux gosses, que le football, il faut y croire, faire les moyens qu'il faut, travailler jusqu'au bout. Et je pense qu'aujourd'hui, c'est une consécration qui vient à son heure. Et on va continuer à travailler parce qu'il reste encore des matchs. Et je pense que nous avons la place dans ce championnat. Et je pense que les matchs à venir, nous allons prouver que, Inch'Allah, nous avons la place dans ce championnat. C'est un match très difficile parce que nous sommes presque côte à côte. Donc il fallait se départager aujourd'hui. Et nous en remissions au bon Dieu. On va continuer à travailler. On va aller jusqu'au bout.
5: Pratiquement, on a perdu 5 titulaires aujourd'hui. On a bricolé pour jouer. Malgré tout, les garçons ont été très joyeux et ont fait un excellent match. Vraiment, il faut regretter les 2 buts qu'on a pris par manque d'expérience parce que ce penalty ne devait pas arriver si on avait joué avec beaucoup plus de sérénité. Malheureusement, pour nous, les garçons ont commis des erreurs et ça nous a été fatal. Il fallait avoir on ne les a pas eu, donc c'est vraiment regrettable. Oui, c'est l'état de pelouse. Ça nous a coûté énormément de blessures cette saison. On a perdu beaucoup de joueurs à cause de la pelouse. Maintenant, c'est aux autorités de faire le nécessaire pour mettre les équipes de Fatigue dans de meilleures conditions de travail et puis mettre les garçons en sécurité parce qu'ils se blessent très très souvent et ça nous a été fatal aujourd'hui.
3: C'est donc l'entraîneur Souleymane Diop de l'ASC Saloum et aussi le chef de l'ASC de Guelouar, donc les entraîneurs qui ont joué donc ce derby du Cygne hier. Et dans les autres matchs, l'AS Douane est battu par l'AS Bambé 1-0. Djambar et du confirmé match nul 1-partout. Même score entre SMA et Niari Tali. Teranga Sporting Club bat Djamono 2-0. 2-partout entre Kaffrine et Port Autonome de Dakar. Pas de but entre Amitié Oslo. Idem pour TSFC et Ndiambour de Louga au classement. Djambar garde la tête avec le même nombre de points que SMAI. LAS Douane est relégué à 3 longueurs derrière. TSFC et Port Autonome de Dakar occupent les 2 dernières places du classement.
2: En France, Saint-Etienne joue sa montée face à Rodez aujourd'hui.
3: À partir de 18h30, la Saint-Etienne fait face à Rodez pour une qualification finale des barrages d'accession à Ligue 1. Le vainqueur de cette confrontation unique à Geoffroy Guichard aura droit donc de défier le 16e de Ligue 1 qui va jouer entre le Havre, Auxerre et Nice dans un duel aller-retour les 21 et 24 mai prochains pour un ticket en Ligue 1. Après avoir manqué la montée directe lors de l'ultime journée au profit du Mans, les Verts n'ont pas le droit à l'erreur donc et devront surmonter plusieurs absences pour blessure donc fort de sa victoire renversante contre Red Star 3-2. Au dernier tour, Rodez aborde ce match sans la moindre pression. Le club avéronais surfe donc sur une série historique de 21 matchs consécutives sans défaite, toutes compétitions confondues.
2: Merci beaucoup, cher Diop, pour ces informations sportives. Après l'espoir, l'Inter, en Côte d'Ivoire d'abord, l'ancien président Laurent Gbagbo, à 81 ans, a été reconduit hier à la tête de son parti, le PPACI. Ce dernier tient son premier congrès ordinaire à Abidjan avec pour objectif de redynamiser le parti qui n'a pas participé aux récentes législatives et à la présidentielle d'octobre 2025. Une décision qui a suscité une vive émotion parmi les 3000 congressistes présents au Palais de la Culture en République démocratique du Congo. À partir d'aujourd'hui, 15 mai 2026, la pêche sur le lac Tanganyika est suspendue pour une durée de 3 mois. Une décision du ministre provincial de la pêche dans la province du Tanganyika, Raphaël Pungwe, visant à préserver les espèces du lac. Mais les pêcheurs et les acteurs de la société civile locale n'approuvent pas cette décision. Pour eux, le gouvernement n'a pas prévu des mesures d'accompagnement. 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À 6h, passé de 42 minutes, dans 3 minutes, ce sera la synchronisation avec nos amis auditeurs de la chaîne nationale Mboké Kon, Radio Sénégal, Salam Sénégal. 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
1: 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minutes le retour des informations dans moins de 3 minutes le journal de 7h qui vous sera présenté par Youssouf Konté.
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0: Le journal avec vous, Youssouf Kanté, bonjour.
2: Bonjour Aruna, bonjour à tous. Et à la une de l'actualité, les travaux de drainage des eaux pluviales engagées à Touba pour un coût de 15 milliards francs CFA seront achevés au plus tard fin juillet prochain, rassure le ministre de l'Hydraulique et de l'Assainissement, Cheikh Tidiane Diaye. Il était en visite prévention des inondations. Le Fonds souverain d'investissement stratégique du Sénégal lance vendredi le programme immobilier Kadium Capital. Objectif, créer 20 000 logements en location vente en 10 ans, une façon de réduire le déficit de logement au Sénégal. Et puis ce désarroi des producteurs d'oignons dans la vallée agricole de Bakel, la cause, la mévente de leurs produits. À suivre le reportage dans Soumana Saïd.
0: À votre suite, Youssouf, vous aurez la revue de presse de Dominique Kama, le dossier environnement du vendredi, direction ce matin la basse Casamance. Yaya Bodjan, notre correspondant sur place, va nous parler des épis perméables, une trouvaille locale pour lutter contre l'érosion côtière. Dossier à suivre. L'espoir, Cheikh Diop, journal mis en onde par Céline Noël Diop, assisté d'Aram Falconet.
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0: À 7h01, les travaux d'assainissement à Touba d'un coût de 15 milliards francs CFA avancent à grands pas.
2: Ce, grâce aux différents ouvrages qui entrent dans le dispositif de lutte contre les inondations. En visite dans la ville sainte, le ministre de l'Hydraulique et de l'Assainissement a procédé à l'inauguration de la bâche à pompe installée à proximité de la grande mosquée. Toutes ces infrastructures vont concourir à drainer les eaux pluviales vers la vallée du Sine. Voici Cheikh Tidiane Diaye, le ministre au micro de Bassi.
4: J'ai pu observer avec beaucoup de satisfaction l'évolution de ces travaux sur le terrain. D'abord par le canal central qui part de Guédé et qui va aussi récupérer les eaux des différents points bas de Tokorg, de Mbal, qui va passer aussi par Daru Khodos, Daru Minam, qui va aller jusqu'au flanc de Kernyang avant de se jeter dans le bassin de Ngiranen, qui va être construit sur le site d'un marché qui était prévu là, de 3 hectares, qui va être récupéré et où sera érigé un très grand bassin qui sera un bassin de transit qui va récupérer les eaux du canal central et qui va aussi les lâcher pour que ces eaux empruntent un autre canal, le canal principal, sur à peu près 8 km qui va traverser Kausara, Feto et autres et drainer ces eaux-là vers la vallée du Sine, vers Ndok. Les échéances que j'ai données, c'est de pouvoir confirmer que d'ici la fin du mois de juillet, l'essentiel de ces travaux seront terminés. J'ai terminé cette tournée à côté de la mosquée pour inaugurer cette bâche de pompage réalisée par la direction de la prévention des inondations qui a déjà produit des résultats significatif, la maison de Seigne Abdoulahat, comme c'est le cas aussi pour les autres maisons des dignitaires. Moi-même, l'année dernière, lorsque j'ai fait les visites, ces maisons étaient remplies d'eau, on voyait les herbes avec le tifa un peu partout. Et aujourd'hui, il nous a été signalé que lors des derniers magals, des pèlerins avaient même pu séjourner dans ces maisons. Et je voudrais aussi rassurer en disant que ces travaux sont en cours, on va les continuer.
2: À l'instant, le ministre de l'Hydraulique et de l'Assainissement, Cheikh Tidiane Diaye, qui était également dans la commune de Djourbel, où il se dit satisfait du dispositif en cours d'installation qui permettra de maîtriser les inondations. Vous l'entendrez également dans nos prochaines éditions avec notre correspondant Oscar Tendeng.
0: Le Fonds souverain d'investissement stratégique Fonci se lance aujourd'hui l'opération Kadium Capital.
2: Et ce véhicule financier de 400 milliards francs CFA a pour objectif de signer d'ici à 10 ans 20 000 contrats de location-vente de logements avec l'appui de partenaires techniques et financiers. L'idée est de faciliter l'accès au logement aux Sénégalais d'ici et de la diaspora avec des revenus réguliers, formels ou informels, nous dit Neifatou Ndiaye.
5: 200 logements pour un montant global de 25 milliards de francs CFA seront lancés en 2026 dans le cadre de Kadium Capital, un projet du Foncis qui vise à accompagner les Sénégalais d'ici et d'ailleurs à accéder au logement à travers la location-vente. Le directeur général du Fonds souverain d'investissement stratégique, Babacar Nying.
6: On va signer avec le premier promoteur qui est le plus avancé, qui s'appelle EMT, qui sont à Thiès. On a le site de notre Jobas. C'est là-bas, en fait, ils ont un très grand programme immobilier. On va signer vendredi pour acheter 55 logements sur les 200. Mais avant décembre, on va épuiser les 200 logements qu'on doit acheter. Donc c'est ça la phase pilote de 2026. Ensuite, des 6 mois, on aura 200 logements, 1000 logements en 2027 et 1000 logements en 2028. Et à partir de 2029, on passe à 2000 logements par an.
5: Le Fonds 6 a pour ambition de réaliser 20 000 logements d'ici 10 ans avec un budget de 400 milliards de francs CFA. Ainsi, le client aura le le choix entre un logement social, économique ou standing, un choix possible grâce à l'accompagnement des partenaires techniques et financiers de Kajom Capital. Babacar Nying, le directeur général du Fonds CIS.
6: On couvre toutes les régions du Sénégal. Le modèle, il est très simple. Kajom Capital n'est pas un promoteur immobilier. Parce qu'il faut avoir beaucoup de fonds et être patient. Parce que attendre 15 ans pour qu'on vous paie, il faut être très solide. Nous, on est prêt à être patient, attendre des contrats de 15 ans pour que ça se déroule, pour avoir notre retour sur investissement. Et c'est ça, en fait, la nouveauté de Kajom Capital par rapport à Sikavi SNHLM. Et c'est à cause de ça que Kajom n'est pas en concurrence avec Sikavi SNHLM, c'est en complémentarité.
5: Au Sénégal, le déficit de logement est estimé à 500 000 unités en 2025. C'est ce qui justifie la pertinence de Kajom Capital qui promeut l'accès des Sénégalais à la propriété.
0: André Fatou Ndiaye promouvit le programme de modernisation des villes du Sénégal et la commune de Richard Toll, celle en partenariat.
2: Ils ont signé une convention destinée à financer plusieurs infrastructures socio-éducatives, sportives et routières de la commune de Richard Toll. Cette convention marque un tournant décisif pour cette ville qui est confrontée à une forte croissance démographique. Mbaye Diop.
1: Richard Toll amorce un nouveau visage dans le renforcement de ses infrastructures urbaines. L'AMNIRI et le programme de modernisation des villes du Sénégal Promoville ont signé un partenariat destiné à financer plusieurs équipements socio-éducatifs et sportifs et routiers dans la commune. Amadou Mouhamed Diop est le maire de Richard Toll.
7: La construction d'un centre polyvalent socio-culturel, la case foyer des femmes, une plateforme sportive multifonctionnelle de voirie urbaine avec aménagement paysager et éclairage public. Ces réalisations constituent un premier jalon d'une ambition plus vaste, partagée entre Promoville et la commune. Notre convention prévoit également la construction d'une école ainsi que l'édification d'un poste de santé.
1: Le directeur général de Promoville a réaffirmé l'engagement de l'État à accompagner le développement de Richard Toll à travers des instruments.
8: Nous allons ensemble signer cette convention de partenariat parce qu'en réalité, le Promoville aura besoin de vous avant les travaux, pendant les travaux, mais surtout, il va vous livrer l'essentiel des infrastructures. La raison pour laquelle l'État du Sénégal a choisi d'investir massivement plus de 5 axes structurants, notamment sur plus de 5,5 km. Je pense que là, le cadre de ce financement du fonds OPEP, c'est la ville la mieux dotée en matière donc, de route. Il y aura aussi des ouvrages connexes qui vont relever le capital infrastructurel de la ville.
1: Les deux parties ont enfin insisté sur la nécessité d'assurer la durabilité des ouvrages et une bonne maintenance des équipements qui seront mis à la disposition des populations. Richard Toll Mbaye, Radio Sénégal.
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0: À Louga, 8 et 7 heures passées de 7 minutes, la capitale du Ndiambour, donc, où l'anémie est une réalité chez les femmes enceintes.
2: Plus globalement, au Sénégal, selon une étude de 2024, 51,2% de femmes enceintes souffrent d'anémie, suffisant pour que l'ONG Hélène Keller International lance la campagne de supplémentation en micronutriments. Donc, dans la région de Louga, ce taux est de 62% selon l'ONG qui a débloqué près d'un demi-milliard francs CFA pour la campagne dit Ouri Diallo.
9: Une organisation non gouvernementale qui se dit soucieuse du bien-être de bébés et mamans surtout.
10: Hélène Keller, Sénégal. Ici au Sénégal, les carences en micronutriments sont un problème de santé publique et l'anémie chez la femme enceinte, avec une étude récente de 2024, a montré une prévalence de 51,2%. Au niveau de Louga, l'EDS de 2017 a montré une prévalence de 62%. Donc en 2020, l'Organisation mondiale de la santé a recommandé l'introduction de ces MMS pour prévenir les faibles poids de naissance, la prématurité.
9: Et pour réussir leur cause, directrice pays Naïfa Toubadjan et son organisation Hélène Keller International se sont donné les moyens.
10: Cette étude de recherche va concerner les districts sanitaires de Dara, Kébémer et de Louga. Donc, c'est une étude de recherche qui va se dérouler en deux phases et qui va avoir une durée de 22 mois. Donc, disons que c'est un projet global de 1 million de dollars que la Fondation Eleonore Group a accepté de financer.
11: Madame Amindao, je suis coordinatrice en santé de la reproduction au niveau de la direction de la santé de la mère et de l'enfant.
9: La représentante du ministère de la Santé.
11: Cette étude qui va nous permettre de faire une expansion au niveau de tout le Sénégal. Vient en son heure, ça va contribuer à la lutte contre les décès maternels et néonatales.
9: Radio Sénégal à Louga, Ouri Diallo.
0: Il souffre dans la vallée agricole de Bakel, les producteurs d'oignons dans le désarroi.
2: Oui, à cause de la mévente de leurs produits, plusieurs tonnes d'oignons sont en souffrance et ne trouvent pas acquéreurs. Plus de deux tiers de ce produit risquent de pourrir entre leurs mains. Ils invitent l'État du Sénégal à les soutenir pour investir d'autres marchés, nous dit Ansou Manassadio.
12: C'est une mévente de plus de deux tiers de la production en oignons dans la vallée de Bakel qui risque de pourrir entre les mains des petits producteurs qui ne savent plus à quel marché écouler leurs oignons. Amadou Bokar Diallo dit Sambaka, président de l'interprofession oignons au niveau de la vallée de Bakel.
13: Nous constatons que malgré que nous sommes dans une période de grande consommation, mais que jusque-là, les producteurs ont des oignons dans les bras. Ils étaient obligés de se constituer en petits groupes et créer des unités de conservation de fortune. Mais la chaleur de Bakel, nous avons énormément de mévente. Nous avons eu à faire une production record. Il y en a qui ont presque perdu tout. C'est des termites, c'est la chaleur. Vous allez parcourir toute la vallée, toute la zone, toute la commune de Moudéry et de Balou. Vous ne trouverez pas quelqu'un qui va vous dire, je vais acheter ton oignon.
12: La lancinante question de la conservation du produit se pose avec acuité. Djibril Konaté, président de la société coopérative départementale de Bakel.
14: Notre plus grand souci, c'est d'avoir des unités de conservation. Faute de cela, on est obligé de retourner vers le système traditionnel, c'est-à-dire épandre du cendre et mettre les oignons et ensuite encore prendre ce cendre-là encore pour épandre ça afin qu'elle puisse vraiment durer un peu. Mais malheureusement, souvent, il y a des pourritures parce que s'il y a des morsures d'oignons, ces oignons-là, si vous ne faites pas le tri, ça risque de contaminer les autres, ce qui fait que vraiment, ça devient une perte pour nous.
12: À travers cette vallée et l'accompagnement de l'État ainsi que des projets comme le PRDC, l'autosuffisance en oignons est assurée cette année dans le département de Bakel. En ce moment, ça y est, de retour de la vallée agricole de Bakel pour Radio Sénégal.
0: La direction maintenant, la terre des braves hommes Kédougou où le hameau de Woundjou a été démantelé.
15: Oui, c'est un village de braconniers, de trafiquants de bois illicites installés dans le parc à hauteur de la commune d'Oubadji dans le département de Salemata. Le conservateur, en collaboration avec les autorités administratives, ont employé des moyens lourds pour déguerpir ce hameau. Et ces populations ont accepté d'être accompagnées vers la destination de leur choix, nous dit Alioune Badara Djemé.
16: Ces populations ont été sommées de quitter le lieutenant-colonel Ibrahim Ndao et le conservateur du parc national de Niokolokoba.
17: On a eu à faire deux missions de reconnaissance pour leur notifier l'ordre de quitter les lieux après la fin des récoltes. Un rapport a été élaboré, transmis à la hiérarchie par rapport aux activités illicites que les populations dans ce hameau étaient en train de faire à l'intérieur du parc.
16: L'imposant arsenal mobilisé a découragé toute velléité de résistance, se réjouit le lieutenant-colonel Ndao.
17: C'est des gens qui venaient périodiquement pour s'installer, faire de l'agriculture, parquer leur bétail ou s'adonner à des exploitations illicites de ressources forestières qui braconnent avec des armes à feu et à d'autres types de trafic de produits prohibés. Nous avons mobilisé des engins lourds pour ouvrir la piste. Sur la base de leur choix, on a mis à leur disposition les pick-up, le camion, une partie est retournée vers le village de Bakibaki-Konyagi. Une grande partie de la population a préféré retourner dans un pays voisin, la Guinée.
16: Pour le conservateur, cette opération obéit à une logique sécuritaire.
17: On a découvert une fosse à déchets où ils avaient l'habitude de mettre tout ce qui est carcasse de gibier abattu. C'est des gens qui faisaient pas mal d'activités illicites. Il fallait coûte que coûte faire cesser toutes ces activités illicites qu'on ne peut tolérer à l'intérieur d'une aire protégée.
16: À Kirgou pour la RTS, à l'une Badara Djemé.
0: De Goulouga, Richard Toll, 7h passées de 13 minutes, fin de votre journal Youssouf Konté. Un grand merci avant de nous quitter le rappel des titres.
15: Les travaux de drainage des eaux pluviales engagées à Touba pour un coût global de 15 milliards francs CFA seront achevés au plus tard fin juillet prochain, rassure le ministre de l'Hydraulique et de l'Assainissement, Cheikh Tidiane Gueye, qui était en visite de prévention des inondations. Le Fonds souverain d'investissement stratégique du Sénégal lance vendredi le programme immobilier Kadjom Capital. Objectif, créer 20 000 logements en location-vente en 10 ans. Une façon de réduire le déficit de logements au Sénégal. Et puis, ce désarroi des producteurs d'oignons dans la vallée agricole de Bakel. La cause, la mévente de leurs produits.
0: Arnaud. Merci beaucoup, Youssouf Konté. Merci pour toutes ces informations. 7h a passé de 14 minutes. Vous nous revenez à 9h pour le Flash Info. Alors, la suite de cette matinée, la revue de presse signée Dominique Kama. À la une ce matin, gestion de la géroute du jamais vu. Le DRH vilipende en direct son DG. Et puis, troisième édition de la journée du dialogue national, Bassirou Diomaye Diakhar Faye, le président de la République, change de format. Le grand entretien de Salam Sénégal, notre invité ce matin, Mama Laimbaye, directeur général des sports. L'Assemblée nationale a adopté le 11 mai dernier, vous le savez, le nouveau code du sport. Un nouveau code du sport qui vise à moderniser la gouvernance du secteur. On en parle. parle donc avec notre invité, le grand entretien, 7 à 8 heures avec Rahmatoulaye Sarr. Ils se font distinguer par leur efficacité face à l'avancée de la mer, les imperméables, une expérience locale de lutte contre l'érosion côtière en Basse-Casamance.
18: Les résultats sont là. En moins d'un an, on a vu que les épis ont récupéré le sable et l'ont projeté à la berge. Au départ, l'eau pénétrait au niveau des racines et tout. Dans quelques temps, ça allait situer à l'eau. Maintenant, tout est remblé. Donc, ces arbres-là sont protégés maintenant. Nous avons récupéré quelques mètres de terre et je crois que ça va continuer.
0: Tout sur les épis perméables, méthode efficace, l'œuvre de population locale de la Basse-Casamance pour freiner l'avancée de la mer. Un dossier environnement signé Yaya Bodjan à suivre après les sports.
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0: Bonjour.
19: Bonjour Arnaud Diouf.
0: Alors cette mauvaise entame pour nos Lions U17 battus d'entrée par l'Afrique du Sud sur le score de 2-1. Donc les Lions débutent mal cette CAN U17 qui se déroule au Maroc dans un match compliqué. Les hommes de Lamine Sané qui ont pourtant ouvert le score en fin de première mi-temps par l'intermédiaire de Cheikh Tchor avant de s'écrouler donc en seconde période. Avec cette défaite, le Sénégal débute difficilement sa campagne dans le groupe D. Les Lions tenteront de se relancer lors de leur prochaine sortie. C'est prévu ce dimanche, donc au 17 mai, face au Ghana à partir de 16h. Toujours au complexe Mohamed VI de Rabat et le Ghana qui a fait un nul 2-0 face à l'Algérie.
20: Un tournoi UFOA a eu 20. Les Lions enchaînent une troisième victoire de suite.
19: Elles marchent sur leurs adversaires et le Mali était la dernière victime de cette équipe U20 du Sénégal. Les Lions s'étaient imposés donc hier 4-0 donc lors de la troisième journée. Elles ont donc effacé le Mali. Une nouvelle fois, Sokhna Nogueï-Penn a été élue femme du match grâce à un doublé qui a contribué à cette large victoire du Sénégal. Avec ce parcours, pour le moment parfait, 3 matchs, 3 victoires, les Lions consolident leur place de leader au classement et affichent clairement leurs ambitions pour la suite de cette compétition. Le Sénégal disputera son prochain match face au pays hôte, la Guinée-Bissau, c'est à partir de 19h, donc ce dimanche 17 mai.
0: Et puis, 27e journée de Ligue 2, l'ASC Saloum Bagelwa, réponse à la montée.
19: C'est sur le score de 2-1 que les Saloum se sont imposés face à Anguelwa de Fatigue dans un début du signe. Un succès important donc pour les Saloum qui pensent toujours à la montée à 3 journées de la fin du championnat. Souleymane Diop, coach des Kaoloko, a gardé espoir. Son homologue El Hadj Cheikh lui préfère s'attarder sur l'état défectueux de la pelouse du stade Massène Senne. Voici la réaction recueillie par El Hadj Kane.
21: On a fait 6 matchs sans gagner. Et aujourd'hui, on voulait tout avancer 3 points chez nous. Et encore rester dans le problème de tête. Parce que nous rappelons encore notre objectif, c'est toujours la montée. Et nous croyons à la montée jusqu'à la dernière seconde du championnat. Et c'est ce que nous avons dit aux joueurs, aux gosses, que le football. Il faut y croire, faire les moyens qu'il faut, travailler jusqu'au bout. Et je pense qu'aujourd'hui, c'est une consécration qui vient à son heure. Et on va continuer à travailler parce qu'il reste encore des matchs. Et je pense que nous avons la place dans ce championnat. Et je pense que les matchs à venir, nous allons pour deux comptes. Inch'Allah, nous avons la place dans ce championnat. C'est un match très difficile parce que nous sommes presque côte à côte. Donc il fallait se départager aujourd'hui. Et nous en remissions au bon Dieu. On va continuer à travailler. On va aller jusqu'au bout.
22: Pratiquement, on a perdu 5 titulaires aujourd'hui. On a bricolé pour jouer. Malgré tout, les garçons ont été très joyeux et ont fait un excellent match. Vraiment, il faut regretter les 2 buts qu'on a pris par manque d'expérience parce que ce penalty ne devait pas arriver si on avait joué avec beaucoup plus de sérénité. Malheureusement, pour nous, les garçons ont commis des erreurs et ça nous a été fatal. Il fallait avoir les. On ne les a pas eus, donc c'est vraiment regrettable. Oui, c'est l'état de pelouse. Ça nous a coûté énormément de blessures cette saison. On a perdu beaucoup de joueurs à cause de la pelouse. Maintenant, c'est aux autorités de faire le nécessaire pour mettre les équipes de fatigue dans de meilleures conditions de travail et puis mettre les garçons en sécurité parce qu'ils se blessent très très souvent et ça nous a été fatal aujourd'hui.
19: C'est donc là c'est que l'entraîneur Guelwa de Fatica qui a été battu par l'équipe de l'ASC Saloum dans le derby du Sud. Dans les autres matchs, l'AS Douarn est battu par Bambay 1-0. Djambar et Duc font match nul, 1-1. Même score entre SMI et Niaritali. Teranga Sporting Club a battu Diamono de Fatica 2-0. 2-0 entre l'AS Kaffrine et le Port Autonome de Dakar. Pas de but entre Amitié et Oslo. Idem pour TSSC et le Njambour de Louga. Au classement, Djambar garde la tête avec le même nombre de points que SMI. L'AS Douarn est relégué à 3 longueurs derrière. Metz FC Port occupent les deux dernières places de ce classement.
20: Et enfin, Saint-Etienne joue sa montée face à Rodez ce soir.
19: C'est à partir de 18h30. Les Stéphanois feront face à Rodez pour une qualification en finale des barrages d'accession en Ligue 1. Le vainqueur de cette confrontation unique à Geoffroy Guichard aura le droit de défier le 16e de Ligue 1 qui se jouera donc entre le Havre, l'Auxerre et Nice dans un duel aller-retour les 21 et 24 mai prochains pour un ticket en Ligue 1. Après avoir manqué la montée directe lors de l'ultime journée au profit du Mans, les Verts qui n'ont pas le droit à l'erreur devront donc surmonter plusieurs absences pour blessure. Fort de sa victoire renversante contre Red Star 3 buts à 2 au tour précédent, Rodez donc aborde ses marches sans la moindre pression. Le club avrionnais surfe sur une série historique de 21 matchs consécutifs sans défaite, toute compétition confondue.
20: J'ai regardé ce résultat hier avec la victoire des techniciens qui ont vraiment fraudé. Ils ont fini par battre les journalistes. Voilà.
19: Une victoire qu'ils peuvent perdre en sur tapis vert parce qu'ils ont amené des joueurs qui ne sont pas qualifiés à jouer ce match. Donc je pense qu'on va saisir la tasse.
20: Ouais.
19: Et voilà, la commission d'appel va casser la victoire.
20: Merci beaucoup, chef Dieu. Grand merci.
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20: Après des années de tâtonnement, les populations des îles de la Basse Casamance ont enfin trouvé, grâce à une ingéniosité locale, une solution face à l'avancée de la Grande Bleue. Cette méthode avec des épis perméables inventée par un ancien du village de Djogé est en train d'être expérimentée dans les autres villages insulaires, les communes de Djembereng et de Kafountine. On en parle dans le dossier environnement de ce vendredi. Dossier signé Yaya.
4: Elle s'impose aujourd'hui comme l'un des défis environnementaux les plus préoccupants dans la commune de Djembereng et Kafountine. Une menace sérieuse pour les communautés locales qui, avec des ingéniosités locales, ont réussi pour le moment à ralentir l'érosion côtière. Le shérif Samsidine Sarr est le président du réseau des îles de Basse-Casamance.
6: Les populations, avec l'appui de quelques partenaires, ont pu en tout cas expérimenter des solutions qui, à ce jour, sont plus ou moins efficaces. Parce que, comme vous savez, lutter contre l'avancée de la mer n'est pas quelque chose de facile. Tout ça a été réalisé grâce à une forte mobilisation des populations des îles qui se sont réunies pour utiliser les ressources locales, les moyens de bord pour pouvoir lutter contre l'avancée de la mer. Nous avons par exemple à Djogé un vieux qui a participé en tout cas à ce travail parce qu'aujourd'hui c'est l'un des vieux que nous prenons pour pouvoir former d'autres jeunes dans les îles parce que c'est lui qui a fait les premières expérimentations au niveau de l'île de Djogé. Donc le vieux soleil, vraiment c'est un monument de la lutte contre l'avancée de la mer dans les îles.
4: Même constat dans le village de Pointe-Saint-Georges dans la commune de Moulom. Les épis maltais ont permis à la population de créer un bouclier fort. À Pierre Diata est le chef de village.
18: Les résultats sont là. Bon, à moins d'un an, on a vu la rentabilité. Que les épis ont récupéré le sable et l'ont projeté à la berge. Au départ, lorsque tu venais, tu voyais tous ces arbres-là, l'eau pénétrait au niveau des racines et tout. Dans quelques temps, ça allait situer à l'eau, mais dans tout est remblé. Donc ces arbres-là sont protégés maintenant. Nous avons récupéré quelques mètres de terre et je crois que ça va continuer.
4: Ces populations ne compte pas en rester là.
18: Pérenniser cette action pour pouvoir au moins gagner du terrain. La priorité serait de récupérer d'abord les parties perdues pour que les touristes puissent accéder facilement. C'est un modèle qu'ils ont donné, il suffit de l'appliquer et avoir le courage de l'appliquer. Parce que bon, le début c'est mal parce qu'il y a le vent, les vagues, ça détruit, il faut reprendre à zéro.
4: Localement réfléchi, ces populations souhaitent avoir tout de même le soutien de l'État pour régler cette question.
6: Les populations ont fait leur part. Maintenant, nous lançons un appel pour que l'État puisse venir accompagner ces dynamiques locales. Parce que ce que nous, insulaires, nous n'avons pas fait, c'est de passer du temps à pleurnicher, à croiser les bras. Avec les moyens de bord, nous avons pu faire, en tout cas, ce qui est à notre portée. C'est l'État du Sénégal, maintenant, et les partenaires de venir, de soutenir ces genres d'initiatives et de voir s'il y a d'autres méthodes, d'autres solutions, peut-être plus durables, qui pourraient être utilisées pour aménager les îles.
4: De par sa position, le Sénégal reste très vulnérable au changement climatique en raison de la nature de ses côtes et le cas des îles en est une particularité. Chérif Samsidine Sarr.
6: Il est unanimement reconnu, et même par les scientifiques les plus reconnus dans le monde sur les questions de changement climatique, on conclut que ce sont les îles qui sont les milieux les plus vulnérables au changement climatique. Parce que tout simplement, ce sont des milieux où il y a très peu d'espace.
4: Ce modèle réussi depuis Maltais et depuis Perméable peut aussi servir aux autres contrées menacées par la Grande Bleue. Yaya Boyaou Souya, Radio Sénégal.
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20: Dominique Kama, bonjour.
1: Bonjour Aaron Adjouf.
20: À la une de votre revue de presse Dialogue National 2026, le président de la République change le format.
1: En effet, la célébration de la journée du Dialogue National du 28 mai prochain coïncide cette année avec la période de la Tabaski. Et le président de la République, Bassirou Diomaye Faye, soucieux du respect de la célébration dans les meilleures conditions de cette fête majeure du calendrier national marquée pour les Sénégalais par des obligations spirituelle et familiale exigeante, a choisi à titre exceptionnel d'y substituer une démarche de consultation directe et plus resserrée, souligne un communiqué de presse de la présidence de la République. Ainsi, en lieu et place, du rassemblement d'envergure habituelle, le chef de l'État recevra du 21 au 31 mai prochain plusieurs hautes personnalités et représentants des forces vives pour un échange approfondi sur la consolidation de la cohésion nationale et la situation globale du pays, poursuit le texte, tout en réaffirmant son attachement permanent au dialogue en temps de paix. Il a renouvelé son engagement à poursuivre avec détermination et esprit d'inclusion l'édification d'un Sénégal solidaire, souverain, juste et prospère, ancré dans ses valeurs fortes, conclut le communiqué. Dialogue de ralliement ou de pacification, s'interroge le quotidien 2 minutes à sa une.
20: Rapport provisoire de la Cour des comptes 2025, le ministère de l'Agriculture, de la Souveraineté alimentaire et de l'Élevage et la Banque agricole épinglent.
1: La Cour des comptes épingle la Banque agricole et le DAGE du ministère de l'Agriculture, de la Souveraineté alimentaire et de l'équipe et de l'Élevage, titre le quotidien. Les avantages non justifiés accordés à la Banque agricole dans la gestion des prêts aux bénéficiaires de matériel agricole subventionné, indexé, une exécution irrégulière et une non-production de justificatifs de dépenses d'un montant de plus de 2 milliards de francs CFA constatés. La Cour des comptes dénonce l'absence totale de dispositifs de suivi, de contrôle et d'audit des fonds publics et somme le ministère de respecter le code des marchés publics et d'assainir la gestion des comptes publics.
20: Et puis Dominique, gestion de la géroute. Le directeur des ressources humaines, Vili Pond, le directeur général.
1: Guerre ouverte à la Géroute, affiche en une le quotidien enquête. Le directeur des ressources humaines, cher Ahmed Tidiane Thiam, a accusé publiquement lors d'une conférence de presse le directeur général Moustapha Fall de clanisme, de changements intempestifs sans concertation, de violation des textes, de dérive dans la gestion de l'agence. Il interpelle directement le président de la République, le premier ministre et le ministre des infrastructures et sollicité Moustapha Fall n'a pas donné suite aux interrogations du quotidien.
20: Dominique Amand, merci. Merci pour cette revue de presse qui met en terme cette édition française de la matinale. 7h, passé de 28 minutes. Dans 2 minutes, le retour des infos, le Wolof Kibari. Aïkoulaïkana.

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2: Alors, monsieur le directeur général, nous rappelons que nous recevons monsieur Mamalay Mbaye qui est le directeur général des sports. On va y aller un peu en français, en résumé. Alors, lundi passé, les députés ont adopté le projet de loi portant code du sport. Le nouveau code des sports, alors qui remplace et abroge la charte de 1984. Est-ce que vous pouvez nous donner un peu le contenu ou bien les nouveautés, je veux dire, au sein même, dans ce code, dans ce nouveau code?
3: Merci Ramatoulaye.
2: Qu'est-ce qu'il y a de nouveau?
3: Merci Ramatoulaye. Avant de parler des innovations du code, je voudrais juste rappeler le processus que Madame le ministre a bien voulu mettre en place pour qu'on arrive à l'adoption de ce code.
2: Mm-hmm.
3: Il est important pour réglementer un secteur d'associer les acteurs. Madame le ministre, à son arrivée, quand elle a pris service,
2: mm-hmm.
3: elle a trouvé sur place un processus qui avait été entamé mais n'a pas connu une finalisation.
2: Mm-hmm.
3: Donc, je rappelle qu'en 2013, le ministre Manning Diaye avait mis en place une commission nationale chargée d'actualiser le cadre juridique. Et dans cette commission, dirigée par le juge Ousmane Kane, il y avait les acteurs du mouvement sportif, mais aussi il y avait des personnes ressources qui ont fait des ateliers qui ont abouti à des projets de texte qui malheureusement n'ont pas été adoptés. Et Madame la ministre, en tant que cadre du secteur, ayant participé à ce processus dès son installation, a donné des instructions pour une finalisation de ce processus. Donc, une commission ad hoc avait été mise en place pour prendre en compte les dernières évolutions et à l'issue de ces travaux, l'avant-projet de loi a fait le circuit jusqu'à son adoption en Conseil des ministres et c'est dernièrement que l'Assemblée nationale l'a adopté.
2: Ouais.
3: Le 11 mai de cette année.
2: Mm-hmm.
3: Et quelles sont les innovations?
2: Mm-hmm.
3: Il faudrait dire que la loi portant code du sport prévoit en même temps que le sport amateur prévoit aussi le sport professionnel.
2: Mm-hmm.
3: Donc là aussi c'est important de le signaler. Il y a aussi le statut de l'association sportive qui n'est pas adapté aux réalités actuelles. Ce statut de l'association sportive, cette loi prévoit de l'actualiser et de prendre en compte les dernières évolutions. Je rappelle que les mandats olympiques présentement appliqués par le mouvement sportif n'est pas adapté aux réalités du secteur. Donc c'était un consensus entre l'État et le mouvement associatif. Maintenant c'est dans la loi et les textes d'application vont préciser cela. Donc l'autre fait qu'il faudrait aussi relever, c'est le fait que des projets de textes d'application soient disponibles, pour dire. Parce que en travaillant sur la partie législative, le constat était que le problème de la charte, c'est qu'il n'y avait pas des textes d'application. Il y a un seul arrêté qui avait été pris pour la mise en œuvre de la charte du sport. Aujourd'hui, ne serait-ce sur le volet partie décret, il y a 7 projets de décret qui sont sur la table et les acteurs seront consulter à nouveau et nous allons tout faire pour que dans les meilleurs délais, ces textes d'application soient dans le circuit pour permettre aux acteurs de profiter du nouveau cadre juridique qui va leur faciliter le travail, qui va faciliter la promotion et le développement des activités.
2: Alors, tantôt en Wolof, vous parliez de financement. Est-ce que vous pouvez nous expliquer un peu par quel procédé justement ce nouveau code va décentraliser le financement du sport?
3: Oui, parce que je devais aussi dire parmi les innovations, c'est renforcer le mécanisme de financement des activités physiques et sportives. Et je dois dire que pour cela, en travaillant sur les projets de texte, un projet de décret avait été élaboré pour la mise en place d'un fonds national de développement du sport. Mais entre-temps, le cadre juridique a évolué et il est maintenant impératif, avant de prendre un décret allant dans ce sens, il faut au préalable faire une étude d'opportunité pour identifier les niches de ressources à cibler pour préciser tout ce qu'on va faire avant de procéder à la rédaction du projet de décret. Donc, une étude sera faite, bien sûr. Cette étude prendra en compte tout ce qui se fait dans les autres pays et qui sont conformes à nos réalités pour faire bénéficier au secteur un financement qui permet de développer le sport sénégalais.
2: Alors, le ministre des Sports a affiché, je dirais manifesté, je dirais plutôt sa volonté, justement, ou bien la volonté même de l'État sénégalais d'organiser en 2032 la CAN. La CAN vient sur 2032. Alors, est-ce que vous pouvez nous dire comment ce code pourrait-il appuyer le ministre, comment ce code pourrait aider justement à matérialiser cette volonté-là?
3: Bah, effectivement, c'est une volonté de l'État du Sénégal, en rapport bien sûr avec la Fédération sénégalaise de football, d'accueillir la CAN 2032. Et comme vous le savez, pour accueillir une CAN, il faut respecter le cahier des charges établi par la structure qui organise, pour ne pas le nommer la CAF. Et dans ce cahier des charges, il est nécessaire d'avoir les infrastructures aux normes qui sont capables d'accueillir les pays qui participent. Nous le savons, le nombre de pays a évolué. Maintenant, on est à une CAN à 32 équipes. Donc, il faut au moins 6 stades fonctionnels. Pour ce qui est de la capitale, Dakar, peut-être le problème ne se posera pas parce qu'il y a au moins le stade Léopold Senghor et le stade Abdoulaye Wade qui sont pratiquement aux normes. Mais au niveau des régions, il y a un travail à faire.
2: Exactement.
3: À travers le nouveau cadre juridique, ça va faciliter la mise en place des infrastructures qui permettront au Sénégal de respecter le cahier des charges pour accueillir la CAN 2032. Et au-delà même de respecter ces conditions, mais aussi permettre aux acteurs du sport sénégalais d'avoir un environnement, un écosystème propice à promouvoir et à développer les différentes disciplines sportives.
2: Merci beaucoup au directeur général des sports, M. Mamalay Mbaye. Salam Sénégal vous remercie en tout cas d'avoir bien voulu répondre à notre invitation. Et par la même occasion, nous remercions Benoît qui nous a facilité cet entretien. Benoît Bagan.
3: Merci Ramatoulaye, merci Arona et merci à Benoît au passage.
2: Merci
1: beaucoup Ramatoulaye. 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
1: Il est 9h sur le réseau synchronisé de Radio Sénégal. Mesdames et messieurs, bonjour. Une synthèse de l'actualité mise en onde, Céline Noël Diop.
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1: Les travaux de drainage des eaux pluviales engagées à Touba pour un coût global de 15 milliards francs CFA seront achevés au plus tard fin juillet prochain, rassure le ministre de l'Hydraulique et de l'Assainissement, Cheikh Tidiane Gueye. Il était en visite de prévention des inondations. Le ministre a inauguré à Touba une bâche de pompage réalisée par la Direction de la prévention et de la gestion des inondations. On ouvre destiné à contribuer à l'atténuation des inondations dans plusieurs zones de la ville. Cheikh Tidiane Gueye était également dans la commune de Djourbel où il se dit satisfait du dispositif en cours d'installation qui permettra de maîtriser les inondations. Le Fonds souverain d'investissement stratégique du Sénégal lance vendredi le programme immobilier Kadjom Capital. Objectif, créer 20 000 logements en location-vente en 10 ans. Une façon de réduire le déficit de logements au Sénégal. Et dans la vallée agricole de Bakel, les producteurs d'oignons sont dans le désarroi à cause de la mévente de leurs produits. Plusieurs tonnes d'oignons sont en souffrance et ne trouvent pas acquéreur. Plus de deux tiers de ce produit risquent de pourrir entre leurs mains. Ils invitent l'État du Sénégal à les soutenir. Une nouvelle épidémie d'Ebola en cours en République démocratique du Congo, annonce le Centre africain de contrôle et de prévention des maladies Africa CDC. Elle touche plusieurs, pour l'instant, deux zones de santé situées dans la province de l'Ituri, dans l'est de la RDC, et sont les premiers éléments. Plus de 200 cas suspects auraient déjà été enregistrés et près de 65 morts identifiés. Pour l'instant, il n'y a pas encore de communication officielle congolaise, mais le Centre africain de contrôle et de prévention des maladies a convoqué une réunion d'urgence régionale. En sport, les Lionceaux se sont inclinés hier devant l'Afrique du Sud 2-1 lors de la première journée de la CAN U17 au Maroc. Et dans un match compliqué, les hommes de Lamine Sané ont pourtant ouvert le score en fin de première période par l'intermédiaire de Cheikh Tchor avant de s'écrouler en seconde période. Avec cette défaite, le Sénégal débute difficilement sa campagne dans le groupe D et les Lionceaux tenteront de se relancer lors de leur prochaine sortie prévue dimanche prochain face au Ghana, et ce sera à 16h toujours au complexe Mohamed VI. Tout de suite, la version Wolof.
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0: 10h sur le réseau synchronisé de Radio Sénégal. Mesdames, Messieurs, bonjour. Un bulletin d'information à la mise en onde. Céline Noël Diop, Aram Falcone.
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0: Les travaux d'assainissement à Touba d'un coût de 15 milliards francs CFA avancent à grands pas, ce grâce aux différents ouvrages qui entrent dans le dispositif de lutte contre les inondations. En visite dans la ville sainte, le ministre de l'Hydraulique et de l'Assainissement a procédé à l'inauguration de la bâche à pompe installée à proximité de la grande mosquée. Toutes ces infrastructures vont concourir à drainer les eaux pluviales vers la vallée du Sine. Voici Cheikh Tidiane Dieye au micro de Amadou Bassirou Silla.
3: J'ai pu observer avec beaucoup de satisfaction l'évolution de ces travaux sur le terrain. D'abord par le canal central qui part de Guédé et qui va aussi récupérer les eaux des différents points bas de Tokorg, de Mbal, qui va passer aussi par Daru Khodos, Daru Minam, qui va aller jusqu'au flanc de Kernyang avant de se jeter dans le bassin de Ngiranen, qui va être construit sur le site d'un marché qui était prévu là, de 3 hectares, qui va être récupéré.

0: Et où sera érigé un très grand bassin qui sera un bassin de transit qui va récupérer les eaux du canal central et qui va aussi les lâcher pour que ces eaux empruntent un autre canal, le canal principal, sur à peu près 8 km qui va traverser Kawsara, Feto et autres et drainer ces eaux-là vers la vallée du Sine, vers Ndok. Les échéances que j'ai données, c'est de pouvoir confirmer que d'ici la fin du mois de juillet, l'essentiel de ces travaux seront terminés. J'ai terminé cette tournée à côté de la mosquée pour inaugurer cette bâche de pompage réalisée par la direction de la prévention des inondations qui a déjà produit des résultats significatifs. La maison de Seigne Abdoulahat, comme c'est le cas aussi pour les autres maisons des dignitaires. Moi-même, l'année dernière, lorsque j'ai fait les visites, ces maisons étaient remplies d'eau, on voyait les herbes avec le tifa un peu partout. Et aujourd'hui, il nous a été signalé que lors des derniers magals, des pèlerins avaient même pu séjourner dans ces maisons. Et je voudrais aussi rassurer en disant que ces travaux sont en cours, on va les continuer.
1: À l'instant, le ministre de l'Hydraulique et de l'Assainissement, Cheikh Tidiane Dieye, qui était également dans la commune de Diourbel, où il se dit satisfait du dispositif en cours d'installation qui permettra de maîtriser les inondations. Vous l'entendrez dans nos prochaines éditions également avec notre correspondant Oscar Tindin. Le Fonds souverain d'investissement stratégique Foncis procède aujourd'hui au lancement de l'opération Cadium Capital. Ce véhicule financier de 400 milliards francs CFA pour objectif de signer d'ici à 10 ans 20 000 contrats de location, vente de logements avec l'appui de partenaires techniques et financiers. L'idée est de faciliter l'accès au logement aux Sénégalais d'ici et de la diaspora avec des revenus réguliers, formels comme informels, nous dit Ndeye Fatou Ndiaye.
2: 200 logements pour un montant global de 25 milliards de francs CFA seront lancés en 2026 dans le cadre de Cadium Capital, un projet du Foncis qui vise à accompagner les Sénégalais d'ici et d'ailleurs à accéder aux logements à travers la location-vente. Le directeur général du Fonds souverain d'investissement stratégique, Babacar Nying.
3: On va signer avec le premier promoteur qui est le plus avancé, qui s'appelle EFG. Ils sont à Thiès, on leur cite notre Yogas. C'est là-bas, en fait, ils ont un très grand programme immobilier. On va signer vendredi pour acheter 55 logements sur les 200. Mais avant décembre, on va épuiser les 200 logements qu'on doit acheter. Donc c'est ça la phase pilote de 2026. Ensuite, des 6 mois, on aura 200 logements, 1000 logements en 2027 et 1000 logements en 2028. Et à partir de 2029, on passe à 2000 logements par an.
2: Le Foncis a pour ambition de réaliser 20 000 logements d'ici 10 ans avec un budget de 400 milliards de francs CFA. Ainsi, le client aura le choix entre un logement social, économique ou standing, un choix possible grâce à l'accompagnement des partenaires techniques et financiers de Cadium Capital. Babacar Nying, le directeur général du Foncis.
3: On couvre toutes les régions du Sénégal. Le modèle, il est très simple. Cadium Capital n'est pas un promoteur immobilier. Parce qu'il faut avoir beaucoup de fonds et être patient. Parce que attendre 15 ans pour qu'on vous paie, il faut être très solide. Nous, on est prêt à être patient, attendre des contrats de 15 ans pour que ça se déroule, pour avoir notre retour sur investissement. Et c'est ça, en fait, la nouveauté de Cadium Capital par rapport à Sicab et SNHLM. Et c'est à cause de ça que Cadium n'est pas en concurrence avec Sicab et SNHLM, c'est en complémentarité.
2: Au Sénégal, le déficit de logement est estimé à 500 000 unités en 2025. C'est ce qui justifie la pertinence de Cadium Capital qui promeut l'accès des Sénégalais à la propriété.
1: Et puis, Ndeye Fatou Ndiaye, on parle de ce démantèlement du hameau de Wunju, un village de braconniers, de trafiquants de bois illicites installés dans le parc à hauteur de la commune de Doubadji, dans le département de Salemata. Le conservateur, en collaboration avec les autorités administratives, ont employé des moyens lourds pour déguerpir ce hameau. Et puis, les populations ont accepté d'être accompagnées vers la destination de leur choix, nous dit Alioune Badara Gueme.
4: Ces populations ont été sommées de quitter le lieutenant-colonel Ibrahim Ndao et le conservateur du parc national de Niokolokoba.
5: On a eu à faire deux missions de reconnaissance pour leur notifier l'ordre de quitter les lieux après la fin des récoltes. Un rapport a été élaboré, transmis à la hiérarchie par rapport aux activités illicites que les populations dans ce hameau étaient en train de faire à l'intérieur du parc.
4: L'imposant arsenal mobilisé a découragé toute velléité de résistance, se réjouit le lieutenant-colonel.
5: C'est des gens qui venaient périodiquement pour s'installer, faire de l'agriculture, parquer leur bétail ou s'adonner à des exploitations illicites de ressources forestières qui braconnent avec des armes à feu et à d'autres types de trafic de produits prohibés. Nous avons mobilisé des engins lourds pour ouvrir la piste. Sur la base de leur choix, on a mis à leur disposition les pick-up, le camion. Une partie est retournée vers le village de Bakibaki Konyagi. Une grande partie de la population a préféré retourner dans un pays voisin. la Guinée.
4: Pour le conservateur, cette opération obéit à une logique sécuritaire.
5: On a découvert une fosse à déchets où ils avaient l'habitude de mettre tout ce qui est carcasse de gibier abattu. C'est des gens qui faisaient pas mal d'activités illicites. Il fallait coûte que coûte faire cesser toutes ces activités illicites qu'on ne peut tolérer à l'intérieur d'une aire protégée.
4: À Kirgou pour la RTS, à l'une Badara Djemé.
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1: À 10h passées de 6 minutes sur Radio Sénégal, une note sur l'international, une nouvelle épidémie d'Ebola qui est en cours en République démocratique du Congo, annonce le Centre africain de contrôle et de prévention des maladies, Africa CDC. Et elle touche pour l'instant deux zones de santé situées dans la province de l'Ituri, dans l'est de la RDC. Selon les premiers éléments, plus de 200 cas suspects auraient été déjà enregistrés et près de 65 morts identifiés. Et pour l'instant, il n'y a pas eu de communication des officiels congolais, mais le Centre africain de contrôle et de prévention des maladies a convoqué une réunion d'urgence régionale. Sans transition sport, les Lionceaux se sont inclinés hier devant l'Afrique du Sud 2-1. Lors de la première journée de la CAN U17 au Maroc. Et dans un match compliqué, les hommes de Lamine Sané ont pourtant ouvert le score en fin de première période par l'intermédiaire de Cheikh Tchor avant de s'écrouler en seconde période. Avec cette défaite, le Sénégal débute difficilement sa campagne dans le groupe D. Les Lionceaux tenteront de se relancer lors de leur prochaine sortie prévue dimanche 17 mai face au Ghana. Ce sera à 16h toujours au complexe Mohamed VI. Les Lyonnes poursuivent leur parcours sans faute dans le tournoi IFOA U20 féminin qui se joue actuellement en Guinée-Bissau. Hier, lors de la troisième journée, elles ont largement battu le Mali sur le score 4-0. Une nouvelle fois, Sohna Nogaï Pen a été élue femme du match grâce à un doublé qui a contribué à la large victoire sénégalaise. Et avec ce parcours parfait, 3 matchs, 3 victoires, les Lyonnes consolident leur place de leader au classement et affichent clairement leurs ambitions pour la suite de la compétition. Le Sénégal disputera son prochain match face au pays hôte, à la Guinée-Bissau, le dimanche 17 mai et ce sera à 19h. La suite, c'est la presse du jour.
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1: Et c'est avec Dominique Kama.
7: Dialogue national 2026. Le président de la République change le format. En effet, la célébration de la journée du dialogue national du 28 mai prochain coïncide cette année avec la période de la Tabaski. Le président de la République, Bassirou Diomaye Faye, soucieux du respect de la célébration dans les meilleures conditions de cette fête majeure du calendrier national, marquée pour les Sénégalais par des obligations spirituelles et familiales exigeantes, a choisi à titre exceptionnel d'y substituer une démarche de consultation directe et plus resserrée, souligne un communiqué de presse de la présidence de la République. Ainsi, en lieu et place du rassemblement d'envergure habituel, le chef de l'État recevra du 21 au 31 mai prochain plusieurs autres personnalités et représentants des forces vives pour un échange approfondi sur la consolidation de la cohésion nationale et la situation globale du pays, poursuit le texte. Tout en réaffirmant son attachement permanent au dialogue en temps de paix, il a renouvelé son engagement à poursuivre avec détermination et esprit d'inclusion l'édification d'un Sénégal solidaire, souverain, juste et prospère, ancré dans ses valeurs fortes, conclut le communiqué. Dialogue de ralliement ou de pacification, s'interroge le quotidien 2 minutes à sa une. Rapport provisoire de la Cour des comptes 2025. Le ministère de l'Agriculture, de la Souveraineté alimentaire et de l'Élevage et la Banque agricole épinglée. La Cour des comptes épingle la Banque agricole et le DAJ du ministère de l'Agriculture, de la Souveraineté alimentaire et de l'Élevage, titre le quotidien Le Quotidien. Des avantages non injustifié accordé à la Banque agricole dans la gestion des prêts aux bénéficiaires de matériel agricole subventionné, une exécution irrégulière et une non-production de justificatifs de dépenses d'un montant de plus de 2 milliards constatés. La Cour des comptes dénonce l'absence totale de dispositifs de suivi, de contrôle et d'audit des fonds publics et somme le ministère de respecter le Code des marchés publics et d'assainir la gestion des comptes publics. Gestion de l'Agiroute, le directeur des ressources humaines vilipende le directeur général. Guerre ouverte à l'Agiroute, affichant une Le Quotidien enquête. Le directeur des ressources humaines, cher Ahmed Tidiane Cham, a accusé publiquement lors d'une conférence de presse le directeur général Mustapha Fall de clanisme, de changement intempestif sans concertation, de violation des textes, de dérive dans la gestion de l'agence. Il interpelle directement le président de la République, le premier ministre et le ministre des Infrastructures. Sollicité, Mustapha Fall n'a pas donné suite aux interrogations du quotidien.
8: Youssouf Conté.
9: Merci à Dominique Kama. C'est la fin de ce bulletin d'information. Merci à l'équipe technique Céline Noël Diop, Aram Falconet, CDM Ousmane Diop, production Marianne Diaye, coordination LH Pamalik Ndaw, Elisabeth Agnès Sarr. Merci de nous avoir écoutés. Le bulletin en Wolof, ce sera avec Oulay Kane.

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1: Madame, ici, il est 11h sur le réseau synchronisé de Radio Sénégal. Une synthèse de l'actualité à la mise en onde, Céline Noël Diop.
2: Youssouf Conté.
1: Les travaux de drainage des eaux pluviales engagées à Touba pour un coût global de 15 milliards francs CFA seront achevés au plus tard fin juillet prochain, rassure le ministre de l'Hydraulique et de l'Assainissement, Cheikh Tidiane Gueye. Il y était en visite prévention des inondations. Le Fonds souverain d'investissement stratégique du Sénégal lance vendredi le programme immobilier Kadjom Capital. Objectif, créer 20 000 logements en location-vente en 10 ans. Une façon de réduire le déficit de logements au Sénégal. Une nouvelle épidémie d'Ebola est en cours en République démocratique du Congo, annonce le Centre africain de contrôle et de prévention des maladies. Elle touche pour l'instant deux zones de santé situées dans la province de l'Ituri, dans l'est de la RDC. Et selon les premiers éléments, plus de 200 cas suspects auraient été déjà enregistrés et près de 65 morts identifiés. Pour l'instant, il n'y a pas encore eu de communication officielle congolaise, mais le Centre africain de contrôle et de prévention des maladies a convoqué une réunion d'urgence. Les Lyonceaux se sont inclinés hier devant l'Afrique du Sud 2-1 lors de la première journée de la CAN U17 au Maroc. Dans un match compliqué, les hommes de Lamine Sané ont pourtant ouvert le score en fin de première période par l'intermédiaire de Cheikh Tior avant de s'écrouler en seconde période. Avec cette défaite, le Sénégal débute difficilement sa campagne dans le groupe D et les Lyonceaux tenteront de se relancer lors de leur prochaine sortie prévue dimanche prochain face au Ghana à 16h, toujours au complexe Mohamed VI. Tout de suite, la version Wolof.
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1: Ok, il faut que vous ayez un mot de team, vous avez un banque assis. Radio Sénégal, vous avez tout le temps comme Xibaar, Céline Noël Diop, Nek Kachi, Kharale. Nous avons eu un ami qui a été un ami qui a été un ami qui a été un ami qui a été un ami qui a été un ami qui a été un ami qui a été un ami qui a été un ami qui a été un ami qui a été un ami qui a été 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du Sénégal, qui a été lancé programme pour Amsolo. Nous avons créé le Kadjom Capital. Nous avons créé le taux de 20 000 logements. Nous avons créé le location vente. Nous avons créé le taux de 20 000 logements. Nous avons créé le déficit de logements au Sénégal. 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

0: Bonjour à tous, 13h, voici le journal de la mi-journée sur Radio Sénégal.
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0: Grogne des conducteurs du BRT, bus rapide transit ici à Dakar. Ces travailleurs dénoncent les conditions qu'ils jugent extrêmement difficiles, inhumaines à la limite. Pour montrer leur mécontentement, ils ont arboré des brassards rouges devant le terminus BRT de Guédiawaye. La réaction de la direction est attendue. Les producteurs d'oignons de Bakel à la limite du désespoir, ils peinent à écouler leur production et craignent pour la conservation des magasins de stockage faisant défaut. Constat de notre reporter Ansoumana Sadio et notre invité, le président de l'interprofession oignons de Bakel, Sambaka, s'entretient avec Adama Lai. Et puis à moins de 2 semaines de la Tabaski, les clients se font toujours désirer dans certains lieux de commerce. Certains invoquent la conjoncture. Notre reporter Dior Ndiaye Cissé a fait un tour au marché HLM de Dakar. La transformation du système éducatif sénégalais en marche. Les administrateurs de test du système national d'évaluation des rendements scolaires déjà formés. Ces 191 administrateurs scolaires vont évaluer un échantillon de 2000 élèves dans les matières comme les mathématiques et les sciences. L'apport du nouveau code du sport sénégalais dans la volonté affichée par notre pays d'organiser la CAN 2032 de football. Le code du sport va moderniser la gouvernance et la pratique de toutes les activités sportives. Le directeur général des sports du Sénégal, Mama Laye Mbaye, était l'invité de Salam Sénégal ce matin. Vous l'entendrez dans la page des sports de Cheikh Diop et la revue de la presse de Dominique Kama pour boucler ce journal.
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0: À la technique, Céline Noël Diop au digital, Tchabasek Djemé. Bienvenue à tous. Entre fatigue extrême, longues heures de service et dénonciation de manque de dialogue avec la direction, les chauffeurs du BRT ont affiché leur colère ce matin à Guédiawaye. Brassard rouge au bras, ils alertent sur des conditions de travail qu'ils jugent inhumaines et interpellent directement le président de la République et le premier ministre pour une amélioration urgente de leur situation. Écoutons leur porte-parole, Amadou Samba, secrétaire général du syndicat autonome des travailleurs du transport du Sénégal. Il est ici au micro de Seydina Aliou Diop.
3: Mais en tant que travailleur qui pendant 2 ans on a enduré des souffrances, manque de considération des travailleurs et beaucoup de points de revendication, et la direction n'a jamais daigné satisfaire une de nos revendications. Nous demandons d'abord la régularisation des catégories des travailleurs. Ensuite, les congés sont très mal répartis. Les congés étaient répartis presque en 4 semaines, ce qui n'a jamais existé dans le code du travail. Les ramassages de personnel, ces gens-là se lèvent à 2h du matin pour prendre le premier départ à 2h30 ou 2h40. Arrivé au pôle d'échange, là où il doit pointer à 5h du matin, même si tu as un service de 6h du matin ou 7h du matin, tu es obligé de prendre ce ramassage parce que c'est le seul bus qui fait ce ramassage. Donc c'est par rapport à beaucoup de questions que nous souffrons. Aujourd'hui, nous sommes là pour manifester de cette façon pacifique. Et si rien n'est fait, nous allons passer à la vitesse supérieure. On a d'autres plans. Il faut revoir les conditions de vie de ces travailleurs, de ces mères de famille ici braves qui se lèvent à 2h du matin pour ne revenir peut-être que le soir. Surtout, il y a des services à 2 temps. On sait qu'en matière de transport, il y a des services à 2 temps. Mais imaginez-vous, quelqu'un coupe son service à 10h pour ne reprendre qu'à 16h et il n'y a même pas d'heure de repos. Donc nous travaillons dans des conditions vraiment qui ne sont pas inhumaines, je dis.
0: Amadou Samba, le secrétaire général du syndicat autonome des travailleurs du transport, sur ce mouvement d'humeur des conducteurs du BRT. Nous tentons pour le moment d'avoir la version de la direction de Dakar Mobility, la société en charge de l'exploitation du bus transit, rapide transit. Suite à ce mouvement d'humeur, le BRT, on le rappelle, fête ce mois de mai ses 2 années d'existence. Et puis nous parlons de la vallée agricole de Bakel. Les producteurs d'oignons sont dans le désarroi à cause de la mévente de leurs produits. Plusieurs tonnes d'oignons sont en souffrance et ne trouvent pas acquéreur. Plus de 2/3 de ce produit risquent de pourrir entre leurs mains. Ils invitent l'État à les soutenir pour investir d'autres marchés en Soumana Sadio.
4: C'est une mévente de plus de 2/3 de la production en oignons dans la vallée de Bakel qui risque de pourrir entre les mains des petits producteurs qui ne savent plus à quel marché écouler leurs oignons. Amadou Bokar Diallo dit Sambaka, président de l'interprofession oignons au niveau de la vallée vallée de Bakel.
5: Nous constatons que malgré que nous sommes dans une période de grande consommation, mais que jusque-là, les producteurs ont des oignons dans les bras. Ils étaient obligés de se constituer en petits groupes et créer des unités de conservation de fortune. Mais la chaleur de Bakel, nous avons énormément de ventes. Nous avons eu à faire une production record. Il y en a qui ont presque perdu tout. C'est des termites, c'est la chaleur. Vous allez parcourir toute la vallée, toute la zone, toute la commune de Moudéry et de Balou. Vous ne trouverez pas quelqu'un qui va vous dire « je vais acheter ton oignon ».
4: La lancinante question de la conservation du produit se pose avec acuité. Djibril Konaté, président de la Société coopérative départementale de Bakel.
6: Notre plus grand souci, c'est d'avoir des unités de conservation. Faute de cela, on est obligé de retourner vers le système traditionnel, c'est-à-dire épandre du cendre et mettre les oignons et ensuite encore prendre ce cendre-là encore pour épandre ça afin qu'elle puisse vraiment durer un peu. Mais malheureusement, souvent, il y a des pourritures parce que s'il y a des morsures d'oignons, ces oignons-là, si vous ne faites pas le tri, ça risque de contaminer les autres, ce qui fait que vraiment, ça devient une perte pour nous.
4: À travers cette vallée et l'accompagnement de l'État ainsi que des projets comme le PRDC, l'autosuffisance en oignons est assurée cette année dans le département de Bakel. En ce moment, ça y est, de retour de la vallée agricole de Bakel pour Radio Sénégal.
0: Notez que notre invité va nous parler d'ailleurs de cette situation à Bakel. Il s'appelle Sambaka, le président de l'interprofession oignons du département. Il sera l'invité de Adama Laye. Puis à moins de deux semaines de la fête de la Tabaski, les marchés et autres lieux de commerce sont très animés. C'est le cas au marché des HLM ou de Dakar, où les commerçants se désolent du fait que les clients ne soient pas fréquents, ce qui confirme d'ailleurs ces derniers qui reconnaissent que même si les tissus sont disponibles, les moyens ne suivent pas. Toutefois, les commerçants usent de toutes sortes d'astuces pour attirer leur attention. Reportage Dior Ndiaye Cissé.
7: C'est l'ambiance des marchés en cette veille de la fête de Tabaski. Nous sommes au marché des HLM. L'animation n'est rien comparée aux nombreux tissus de toutes couleurs et styles empaquetés, entassés, ça et là, sur des tables, par terre ou accrochés. Et pourtant, les vendeurs qui crient à tue-tête ou mettent la musique à fond pour attirer les rares clients peinent à les convaincre. Trouvé dans son magasin, Doudou Ndiaye se désole de la situation.
8: La marchandise prévue pour la fête est là. Il y a des chaussures de femmes, des chaussures pour enfants, entre autres.
7: Même constat chez ce vendeur de sacs et chaussures qui, malgré les astuces utilisées pour écouler sa marchandise, ne s'en sort pas.
8: Les chaussures qui coûtaient se vendent maintenant à 5 000 francs. Pour les enfants, c'est à 4 000 francs.
7: Venue faire des emplettes pour la Tabaski, cette dame habillée d'un djellaba noir précise que les tissus, il y en a à foison, mais que les moyens ne suivent pas.
9: Il y a plein de marchandises, les gens sont là, les boubous sont jolis, vraiment. Vraiment, l'ambiance est comme ça.
7: Optimistes, les commerçants qui font preuve de détermination ne rechignent pas à brader leurs marchandises pour tout écouler d'ici l'Aïd el-Kébir.
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0: 13h08, un programme d'évaluation du niveau des élèves en langue, mathématiques et sciences est lancé à partir de lundi. 191 administrateurs scolaires iront sur le terrain pour évaluer 2018 élèves dans 180 écoles élémentaires. C'est une initiative du ministère de l'Éducation nationale à travers son bras technique, l'INEAD, Institut national d'études et d'action pour le développement de l'éducation, selon la directrice de cabinet du ministre qui a présidé la cérémonie de la formation des administrateurs de test du système national d'évaluation des rendements scolaires. Cette évaluation sera importante dans ce contexte de refondation et de transformation de l'école sénégalaise. Youssouf Konté.
10: La 9e édition du système d'évaluation des rendements scolaires démarre ce lundi 18 mai. Massar Diop, chef de la division évaluation de l'INEAD, revient sur les statistiques en amont.
11: Nous allons évaluer 180 écoles, 2018 élèves qu'on va évaluer sur le terrain, 540 classes, des classes de CP, des classes de 4e année d'études qu'on appelle le CE2 et enfin des classes de 6e année d'études qu'on appelle le CM2. Donc pour les grandes classes, pour chaque classe, on va prendre 25 élèves et pour les petites classes, on va prendre 16 élèves. Mais avec une approche qui constitue de les prendre individuellement avec ce qu'on appelle l'approche EGRA, pour que ça soit une évaluation individuelle et basée évidemment sur l'oralité.
10: Massar Diop revient également sur les disciplines qui seront évaluées.
11: Les langues, nous allons évaluer les mathématiques et nous évaluons aussi l'éducation à la science et à la vie sociale. Autrement dit, le savoir vivre ensemble.
10: Cette évaluation se fait dans un contexte de refondation de l'école sénégalaise. Khady Diop Mbodje, directrice de cabinet du ministre de l'Éducation nationale, estime que cette évaluation sera très utile.
12: Nous nous fondons beaucoup sur les données, donc prélever, analyser, exploiter pour aller vers l'amélioration de nos stratégies. Et nous avons engagé ce grand chantier concernant la refondation de notre système et ces données vont beaucoup servir. Ça va nous servir de base, mais en cours aussi, ça va nous permettre véritablement d'analyser et de voir là où il faut réorienter nos efforts.
10: Les administrateurs de tests qui seront à Dakar feront 5 jours et ceux qui iront dans les régions feront 7 jours.
0: Youssouf Konté, le ministre de l'Hydraulique et de l'Assainissement poursuit sa tournée dans les zones inondables à quelques semaines du début de l'hivernage. À l'étape de la commune de Djourbel, Cheikh Tidiane Dié a visité 3 sites dans le bassin de Mérina. Le ministre de l'Hydraulique et de l'Assainissement se dit satisfait du dispositif en cours d'installation qui permettra naturellement de maîtriser les inondations. Cheikh Tidiane Dié est ici au micro d'Oscar Tendeng.
13: Le premier site, c'est le quartier Mérina où il y a effectivement un bassin. Mais le bassin n'est pas suffisamment grand pour pouvoir résoudre les problèmes. Et c'est en se tenant, nous avons trouvé des solutions provisoires au moins pour atténuer les difficultés pour cet hivernage à venir. Une tranchée sera ouverte, vider le bassin et drainer les eaux vers la vallée morte qui est à peu près à 800 mètres. En plus maintenant, du renforcement du dispositif de pompage habituel des sapeurs-pompiers pour pouvoir soulager ce quartier. L'une des solutions que nous avons trouvées pour régler de manière durable les problèmes autour du marché Ndoumbé-Diop, c'est justement la réalisation d'un canal en gravitaire qui va drainer les eaux et les amener vers Kambisouf. Et la fin de ma tournée à Djourbel, c'est cette visite que j'effectue au niveau de Kambisouf. Kambisouf est un exutoire et l'idée qu'on a ici, c'est de pouvoir faire en sorte de mieux restructurer et réorganiser Kambisouf pour que lui donner la possibilité de recevoir encore plus d'eau. Mais la solution ultime, en tout cas la plus importante, c'est aussi de raccorder à terme Kambisouf aux anciennes carrières qui ne sont pas loin d'ici par une tranchée qui va être ouverte et de façon à pouvoir maintenant toutes les eaux en ville les transférer par gravitaire à travers ces ouvrages en cours de réalisation pour pouvoir soulager la ville de Djourbel. Nous espérons qu'avec tous ces engagements, avec tous ces travaux en cours, l'hivernage à venir sera maîtrisé. Je suis rassuré de ce que j'ai vu et nous allons faire le suivi nécessaire pour qu'avant l'hivernage, nous soyons prêts à pouvoir l'affronter de la meilleure des façons possibles.
0: Avant Djourbel, le ministre de l'Hydraulique et de l'Assainissement était à Touba. Cheikh Tidiane Dié a annoncé que les travaux de drainage des eaux pluviales engagés à Touba pour un coût de 15 milliards de francs CFA seront achevés d'ici fin juillet. Cette première phase du programme de lutte contre les inondations vise à mieux préparer la ville sainte à l'hivernage. Les responsables du projet Reverdir l'Afrique ont reçu la visite de l'ambassadeur de l'Union européenne à Younou Féré. Jean-Marc Pisani a salué les réalisations de ce projet. Pour lui, l'UE est très engagé à accompagner le Sénégal dans sa politique environnementale. Wally Gueye.
14: L'ambassadeur de l'Union européenne en compagnie de celui de l'Allemagne a visité à Younou Féré les réalisations du projet Reverdir l'Afrique, une partie de la Grande Muraille Verte. Jean-Marc Pisani.
15: On est très engagé, l'Union européenne, dans tous les projets liés à la Grande Muraille Verte. Ce sont des projets importants parce que Reverdir l'Afrique, c'est mettre l'humain au centre de la nature et faire en sorte que les communautés puissent bénéficier de la prospérité liée à une bonne gestion de la culture, à une bonne gestion des relations entre les éleveurs et les agriculteurs et leur donner les moyens de pouvoir générer des revenus, qui est quelque chose d'absolument indispensable pour tous dans cette région.
14: Pour le chef du projet Reverdir l'Afrique, la visite des bailleurs est utile pour le projet et pour les populations bénéficiaires. Sida Tissot.
16: C'est toujours important quand même de recevoir surtout les bailleurs. Vraiment, ça va leur permettre de comprendre les réalités du terrain, de voir ce qui se passe sur le terrain, comprendre les difficultés que vivent les populations, de comprendre ce que nous sommes en train de faire, l'état d'avancement des projets, c'est important.
14: Le maire d'Oudalaï voit pour sa part que la protection de l'environnement participe à sauvegarder l'économie de la zone. Docteur Omar Ba.
17: Aujourd'hui, l'environnement, c'est l'économie transversale de toute cette commune-là. Tout repose sur cet environnement. C'est un projet transversal qui épouse tout et qui intègre le monde entier.
14: Agronome Vétérinaire Sans Frontières coordonne le projet Reverdir l'Afrique. Il vise à restaurer les terres dégradées entre 2025 et 2028. RTS Linger, Wally Gueye.
0: Et puis notez qu'au Sénégal, selon une une étude de 2024, 51,2% de femmes enceintes souffrent d'anémie, suffisant pour que l'ONG Hélène Keller International lance la campagne de supplémentation en micronutriments multiples. Dans la région de Louga, ce taux est de 62% selon l'ONG qui a débloqué près d'un demi-milliard de francs CFA pour la campagne Ouri Diallo.
18: Une organisation non gouvernementale qui se dit soucieuse du bien-être de bébés et mamans surtout.
19: Hélène Keller, Sénégal. Ici au Sénégal, les carences en micronutriments sont un problème de santé publique et l'anémie chez la femme enceinte, avec une étude récente de 2024, a montré une prévalence de 51,2%. Au niveau de Louga, l'EDS de 2017 a montré une prévalence de 62%. Donc en 2020, l'Organisation mondiale de la santé a recommandé l'introduction de ces MMS pour prévenir les faibles poids de naissance, la prématurité.
18: Et pour réussir leur cause, directrice pays Ndaye Fatou Badiane et son organisation Hélène Keller International se sont donné les moyens.
19: Cette étude de recherche va concerner les districts sanitaires de Dara, Kébémer et de Louga. Donc, c'est une étude de recherche qui va se dérouler en deux phases et qui va avoir une durée de 22 mois. Donc, disons que c'est un projet global de 1 million de dollars que la Fondation Eleonore Group a accepté de financer.
20: Madame Amine Dao, je suis coordinatrice en santé de la reproduction au niveau de la direction de la santé de la mère et de l'enfant.
18: La représentante du ministère de la Santé.
20: C'est une étude qui va nous permettre de faire une expansion au niveau de tout le Sénégal. Vient en son heure, ça va contribuer à la lutte contre les décès maternels et néonatal.
18: Radio Sénégal à Louga, Ouri Diallo.
0: La commune de Richard Toll et le programme de modernisation des villes du Sénégal Promoville ont signé une convention de partenariat destinée à financer plusieurs infrastructures socio-éducatives, sportives et routières dans la commune. Cette convention marque un tournant décisif pour cette ville qui est confrontée à une forte croissance démographique. Mbaye Diop.
21: Richard Toll amorce un nouveau visage dans le renforcement de ses infrastructures urbaines. La mairie et le programme de modernisation des villes du Sénégal Promoville ont signé un partenariat destiné à financer plusieurs équipements socio-éducatifs et sportifs et routiers dans la commune. Amadou Mouam Diop est le maire de Richard Toll.
22: La construction d'un centre polyvalent socio-culturel, la case foyer des femmes, d'une plateforme sportive multifonctionnelle de voirie urbaine avec aménagement paysager et éclairage public. Ces réalisations constituent un premier jalon d'une ambition plus vaste, partagée entre Promoville et la commune. Notre convention prévoit également la construction d'une école ainsi que l'édification d'un poste de santé.
21: Le directeur général de Promoville a réaffirmé l'engagement de l'État à accompagner le développement de Richard Toll à travers des instruments.
23: Nous allons ensemble signer cette convention de partenariat parce qu'en réalité, le Promoville aura besoin de vous avant les travaux, pendant les travaux, mais surtout, il va vous livrer l'essentiel de ses infrastructures. La raison pour laquelle l'État du Sénégal a choisi d'investir massivement plus de 5 axes structurants, notamment sur plus de 5,5 km. Je pense que dans le cadre de ce financement du fonds OPEP, c'est la ville la mieux dotée en matière donc, de route. Il y aura aussi des ouvrages connexes qui vont relever le capital infrastructurel de la ville.
21: Les deux parties ont enfin insisté sur la nécessité d'assurer la durabilité des ouvrages et une bonne maintenance des équipements qui seront mis à la disposition des populations. Richard Tonboyo, Projet Sénégal.
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0: À 13h18, nous accueillons un des vrais jambars, un des joueurs donc, qui ont livré un grand match de gala hier face au technicien Cheikh Diop. Bonjour.
24: Bonjour, Cheikh Diane Ndiaye.
0: Cheikh Diop, quel est le rôle du code du sport dans la CAN 2032 que veut abriter le Sénégal?
24: En tout cas, le nouveau code du sport adopté par l'Assemblée nationale la semaine dernière aura un impact considérable si on se fie aux révélations de Mamalay Mbaye, il est invité donc de Salam Sénégal ce matin. Sur Radio Sénégal, le directeur des sports pense que les efforts seront surtout concentrés dans les régions. Voici Mamalay Mbaye interrogé par Amatoullaye Sarré à Arono Diofa.
25: Pour accueillir une CAN, il est nécessaire d'avoir les infrastructures aux normes. Le nombre de pays a évolué. Maintenant, on est à une CAN de 32 équipes. Mm-hmm. Donc, il faut au moins 6 stades fonctionnels. Pour ce qui est de la capitale, Dakar, peut-être le problème ne se posera pas mm-hmm. parce qu'il y a au moins le stade Léopold Senghor et le stade
26: Abdoulaye Wade.
25: Mais au niveau des régions, il y a un travail à faire.
26: Exactement.
25: Et à travers le nouveau cadre juridique, ça va faciliter la mise en place des infrastructures qui permettront au Sénégal de respecter le cahier des charges pour accueillir la CAN 2032.
0: Mamalaye Mbaye, c'est le directeur général des sports du ministère des Sports et de la Jeunesse du Sénégal. CAN U17, les Lions manquent leur entrée en matière face à l'Afrique du Sud.
24: Ils ont été battus hier sur le score de 2-1 pour leur premier match dans cette compétition qui se déroule actuellement au Maroc. Les hommes de la Minsane ont ouvert pourtant le score par l'intermédiaire de Cheikh Thior avant de s'écrouler en seconde période. Ils vont tenter donc de se relancer lors de leur deuxième match ce dimanche face au Ghana à partir de 16h. Fortune diverse pour les filles qui marchent sur leurs adversaires dans le tournoi IFOA à U20. Lors de leur troisième rencontre, les Lions ont largement battu le Mali 4-0 avec 3 matchs, donc 3 victoires. Ces Lions consolident leur place au classement et affichent clairement leurs ambitions pour ce tournoi qu'elles ont déjà gagné lors de la dernière édition ici à Thiès. Le Sénégal disputera son prochain match face au pays de la Guinée-Bissau ce dimanche à partir de 19h.
0: 27e journée Ligue de l'AS Saloum Bagel et pense à la montée.
24: L'AS Saloum s'est imposé sur le score de 2-1 hier face à Guelouar de Fatigue au stade Massensen et les Saloum pensent toujours à la montée. Leur entraîneur Souleymane Diop le confirme et pour son homologue El Hadj Seck, l'état défectueux de la pelouse du stade Massensen a été un frein à ses joueurs. Leurs propos sont recueillis par El Hadj Kan.
1: Nous croyons à la montée jusqu'à la dernière seconde du championnat. Et c'est ce que nous avons dit aux joueurs, aux gosses, que le football, il faut y croire, faire les moyens qu'il faut, travailler jusqu'au bout. Et je pense qu'aujourd'hui, c'est une consécration qui vient à son heure. Et on va continuer à travailler parce qu'il reste encore des matchs. Et je pense que nous avons la place dans ce championnat. Et je pense que les matchs à venir, nous allons pour les autres. Inch'Allah, nous avons la place dans ce championnat.
3: On a perdu beaucoup de joueurs à cause de la pelouse. Maintenant, c'est aux autorités de faire le nécessaire pour mettre les équipes de fatigue dans de meilleures conditions de travail et puis mettre les garçons en sécurité parce que ils se blessent très très souvent et ça nous a été fatal aujourd'hui.
24: El Hadj Seck, entraîneur de Guelouar, et Souleymane Diop, entraîneur de AS Saloum, interrogé par El Hadj Kan. Dans les autres matchs, l'AS Douane a été battu par Bambay 1-0. Diambar et Duc ont fait match nul, 1-0. Même score entre SMI et Niaritali. Teranga a été abattu donc Diamond 2-0. 2-0 entre Kaffrine et Porto de Dakar. Pas de but entre Amitié Oslo, idem pour TSFC et le Njambour de Louga. Au classement, Diambar garde toujours la tête avec le même nombre de points que SMI. AS Douane est relégué à 3 longueurs derrière. Hier, TSFC et Port occupent les 2 dernières places du classement.
0: En athlétisme, j'allais dire, un championnat d'Afrique, on fait le bilan du Sénégal à mi-parcours.
24: Les athlètes sénégalais se sont très bien comportés lors de la 3e journée des championnats d'Afrique qui se déroule actuellement au Ghana. El Hadj Barre Thiam tire un bilan satisfaisant à mi-parcours avec déjà 2 médailles récoltées par les coureurs sénégalais. Le vice-président de la Fédération sénégalaise d'athlétisme et directeur du meeting de Dakar, joint par Benoît Badiane, espère d'autres performances sénégalaises ce vendredi.
4: Le Sénégal a déjà décroché 2 médailles, donc grâce au saut en longueur, avec une belle médaille d'argent remportée par Lismendi et une médaille de bronze obtenue par Amad Faye, donc à la longueur. Donc les finales ont également été marquées par de très bonnes prestations, notamment celle de Ndaye Aram Touré au 100 mètres et de Sofiatou Boy au 100 mètres. Donc sur le sprint aussi, Mamoudou Fall Sarr, qui a été vice-champion d'Afrique en titre, donc a vu son parcours s'arrêter en demi-finale au 100 mètres. Il y a aussi le spécialiste du tour de piste Frédéric Mendy et Abou Adama Sané, qui eux aussi se sont arrêtés en demi-finale, de même que le champion d'Afrique en titre Cheikh Tidiane Diouf. Malgré cette désillusion individuelle, les athlètes peuvent encore valablement se rattraper lors des relais 4x4, une épreuve dans laquelle le Sénégal nourrit de grandes ambitions.
24: Ces championnats d'Afrique se poursuivent avec la 4e journée ce vendredi. Le Sénégal sera en lice en finale. Équipe du relais 4x100 mètres chez les hommes comme chez les dames. En individuel, Louis-François Mendy en 110 mètres et Salih Sarr et Amad Faye en triple saut seront également sur la piste.
0: Cheikh Diop, c'est le lieu de féliciter les techniciens.
24: Bon, une victoire que Russie tapis vert est pour les journalistes, donc 3-0. Donc,
0: les techniciens ont gagné en tout cas sur le terrain.
24: Ils ont fraudé.
0: 4, hein?
24: Ils ont fraudé.
0: Oui, il faut le noter. Félicitations donc aux techniciens. La revanche est programmée pour bientôt entre journalistes et techniciens. Cheikh Diop, merci.
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5: L'invité de la rédaction.
0: Le département de Bakel a connu une production record d'oignons. Malheureusement, les producteurs ont du mal à l'écouler et ne disposent pas de magasins de stockage. Sambaka, le président de l'interprofession oignon du département de Bakel, est l'invité de ce journal. Il s'entretient avec Adam Alaï.
5: Sambaka, vous êtes le président sous collège producteur riz de Bakel et en même temps chargé de formation sous collège producteur oignon. Comment se présente la production d'oignons cette année?
6: Cette année, pour ce qui est de la spéculation oignon, nous avons eu vraiment à avoir un accompagnement consistant de la part du projet de développement de résilience et développement communautaire, PRDC, et qui a mis à notre disposition des semences d'oignons et aussi des engrais. En plus de cela aussi, nous avons reçu de la filière maraîchère au niveau du Sénégal via la direction de l'horticulture un quota consistant de 10-20 destiné à la production d'oignons. Alors, et je pense que compte tenu des inondations précédentes, les gens n'ont pas pu faire une campagne maraîchère hivernale. Et c'est ce qui a fait que tout le monde s'est rué vraiment pour cette contre-saison froide en oignon. Et c'est ce qui a fait que les superficies étaient importantes et puis aussi le rendement était au rendez-vous.
5: Donc, c'est-à-dire que vous avez eu une bonne production d'oignons cette année?
6: Oui, une bonne production d'oignons cette année. Nous l'avons eu, contrairement aux autres années.
5: Vous rencontrez quelles difficultés aujourd'hui sur le terrain?
6: Alors, les difficultés se résument uniquement à une main-vente excessive. Je pèse mes mots, ce qui veut dire que le marché de Bakel étant très exigu et aussi les marchés hebdomadaires sont souvent fréquentés par d'autres producteurs de la région, des autres régions, c'est ce qui fait que nous sommes dans des difficultés aujourd'hui d'écouler la production. Mieux, si on n'arrivait pas à l'écouler, parce qu'on pourrait réellement la conserver d'ici un mois ou deux mois pour pouvoir le remettre convenablement dans le marché sans autant ne pas le brader. Donc voilà, entre autres, il y a une vente, mais aussi il y a l'indisponibilité des abris de conservation nous permettant en tout cas de grouper une bonne partie de la production.
5: Et concrètement, que faut-il faire pour régler ce problème?
6: La première interpellation, d'abord, c'est nous les acteurs. Il va falloir qu'on s'organise, on est dans ça, essayer aussi de disposer avec l'État ou bien les collectivités territoriales des magasins communautaires nous permettant en tout cas de stocker une partie de la production pour pouvoir le vendre convenablement dans le marché local.
5: Président, merci.
6: Merci Adama.
5: Je rappelle que nous étions avec Sambaka, président sous collège producteur riz de Bakel, chargé de formation sous collège producteur oignon.
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0: C'est avec Dominique Kama.
7: Dialogue national 2026. Le président de la République change le format. En effet, la célébration de la journée du dialogue national du 28 mai prochain coïncide cette année avec la période de la Tabaski. Le président de la République, Bassirou Diomaye Faye, soucieux du respect de la célébration dans les meilleures conditions de cette fête majeure du calendrier national, marquée pour les Sénégalais par des obligations spirituelles et familiales exigeantes, a choisi à titre exceptionnel d'y substituer une démarche de consultation directe et plus resserrée, souligne un communiqué de presse de la présidence de la République. Ainsi, en lieu et place du rassemblement d'envergure habituel, le chef de l'État recevra du 21 au 31 mai prochain plusieurs hautes personnalités et représentants des forces vives pour un échange approfondi sur la consolidation de la cohésion nationale et la situation globale du pays, poursuit le texte. Tout en réaffirmant son attachement permanent au dialogue en temps de paix, il a renouvelé son engagement à poursuivre avec détermination et esprit d'inclusion l'édification d'un Sénégal solidaire, souverain, juste et prospère, ancré dans ses valeurs fortes, conclut le communiqué. communiqué. Dialogue de ralliement ou de pacification s'interroge le quotidien 2 minutes à sa une. Rapport provisoire de la Cour des comptes 2025. Le ministère de l'Agriculture, de la Souveraineté alimentaire et de l'Élevage et la Banque agricole épinglées. La Cour des comptes épingle la Banque agricole et le DAJ du ministère de l'Agriculture, de la Souveraineté alimentaire et de l'Élevage, titre le quotidien Le Quotidien. Des avantages non justifiés accordés à la Banque agricole dans la gestion des prêts aux bénéficiaires de matériel agricole subventionné. Une exécution irrégulière et une non-production de justificatifs de dépenses d'un montant de plus de 2 milliards constatés. La Cour des comptes dénonce l'absence totale de dispositifs de suivi, de contrôle et d'audit des fonds publics et somme le ministère de respecter le code des marchés publics et d'assainir la gestion des comptes publics. Gestion de l'Agiroute, le directeur des ressources humaines vilipende le directeur général. Guerre ouverte à l'Agiroute, affiche en une Le Quotidien enquête. Le directeur des ressources humaines, cher Ahmed Tidiane Cham, a accusé publiquement lors d'une conférence de presse le directeur général Mustapha Fall de clanisme, de changement intempestif sans concertation, de violation des textes, de dérive dans la gestion de l'agence. Il interpelle directement le président de la République, le premier ministre et le ministre des Infrastructures. Sollicité, Mustapha Fall n'a pas donné suite aux interrogations du quotidien.
8: Cher Tidiane Diaye.
0: Et c'est la fin de cette édition à 13h30. Merci à l'équipe technique Céline Noël Diop, assistée de Aram Fall Kone et Doroba. Tiabasek Djemé au digital, centre de distribution et de modulation Ousmane Diop, production Marianne Diaye, réalisation Betty Diawara, coordination générale Papa Malick Ndao, Elisabeth Agnessa. Nous souhaitons un excellent week-end en compagnie des programmes de Radio Sénégal.

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5: Papa Malick Thiaw.
6: Bonsoir, Technique Tiabasek Djemé, le Fonds souverain d'investissement stratégique Foncis a procédé au lancement du projet Kajom Capital, un projet qui ambitionne de signer 20 000 contrats de logement à location-vente d'ici 10 ans pour un montant global de 400 milliards de francs CFA. Le ministre de l'Urbanisme, des Collectivités Territoriales et de l'Aménagement des Territoires a présidé la cérémonie de lancement. Bala Moussa Fofana a salué la pertinence du projet. Le Sénégal a célébré conjointement ce vendredi la Journée mondiale des télécommunications et de la Société de l'information et de la Journée internationale des jeunes filles dans les nouvelles techniques de l'information et de la communication TIC sous la houlette du ministère de la Communication, des Télécommunications et du Numérique. Les acteurs des télécommunications ont échangé sur les perspectives et défis liés à l'intelligence artificielle. Matinée du vendredi très chargée pour les pèlerins sénégalais à la Mecque. Ils ont accompli ce qui est communément appelé le Koulou Ziar. Ils ont visité à pas de charge le Mont Houd, la mosquée Kiblatin, puis celle de Al-Koba. Il s'agit de la première mosquée construite dans l'histoire de l'islam. Koulou Ziar, où visite de site symbolise le symbole de Médine. Le but de ce Koulou Ziar. Dans la vallée agricole de Bakel, les producteurs d'oignons sont dans le désarroi à cause de la mévente de leurs produits. Plusieurs tonnes d'oignons sont en souffrance et ne trouvent pas d'acquéreurs. Plus de deux tiers de ce produit risque de pourrir entre leurs mains, ils invitent l'État à les soutenir pour investir d'autres marchés. Dans un instant, la version à Wolof.
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5: Papa Malick Ndao.
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1: 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Très chers amis auditeurs, par la grâce d'Allah subhanahu wa ta'ala, puis avec l'aide de Sohna Adja Mam Abidjei, nous sommes ensemble autour de notre 29e appel. Vous qui croyez en moi, au verset 43, sourate la femme, où Allah interdit aux musulmans de prier, d'entrer dans une mosquée, d'accomplir un acte cultuel sans remplir certaines conditions. 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Vous qui croyez en moi, n'approchez pas de la prière quand vous êtes ivre jusqu'à ce que vous sachiez ce que vous dites. Quand vous êtes en état de janaba, d'impureté majeure, n'entrez dans une mosquée qu'après avoir pris un bain rituel, à moins que vous n'ayez que vous n'avez pas d'autre possibilité que de passer rapidement par la mosquée. Si vous êtes en voyage, si vous sortez des toilettes, si vous avez touché à vos épouses, à vos époux, et que vous n'avez pas d'eau pour l'ablution ou le bain purificateur, faites le tayammum avec de la terre pure, de la pierre. Massez-en votre visage et vos mains. Allah est indulgent, pardonneur. 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du verset 6 sur la table que nous avons vu sur l'exigence de la purification rituelle. Ce sont des règles juridiques de base à maîtriser et à pratiquer. Comme dit Imam Malik, radiallahu ta'ala anhu, celui qui apprend, applique son savoir et l'enseigne aux autres est appelé VIP dans les cieux. Boki. 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La première règle ici, c'est l'interdiction formelle de prier ou d'entrer dans une mosquée ou un lieu de culte sacré quand on est ivre ou en état de junub, de janaba. Celui-là qui est en état de janaba, on lui tolère au moins de traverser la mosquée pour aller chercher de l'eau ou vaquer à ses besoins. Ok. 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La deuxième règle

qu'on tire de cette interdiction, c'est que les substances enivrantes liquides, le vin, toute forme de vin, quel que soit le nom qu'on va leur donner, c'est une impureté, une souillure. Ça veut dire quoi? Si tu vin touche ton corps ou ton habit, l'effet est le même que si c'était de l'urine, de la défécation ou du sperme. Seule l'eau pourra te purifier, seule l'eau pourra purifier l'habit touché par le vin. 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que vous faites et ce que vous dites donc la prière ce n'est rien d'autre qu'un moment intense de confidence, de concentration entre Allah subhanahu wa ta'ala et son serviteur. 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boisson alcoolisée, mais ce n'est pas seulement la boisson alcoolisée qui enivre les gens. Nous sommes enivrés par nos besoins, par les réseaux sociaux, par ce que nous entendons, ce que nous voulons, nos désirs. De telle sorte que quand nous entrons dans la prière, des fois nous ne savons même pas ce que nous avons récité et le nombre de rakas que nous avons accompli. Celui-là, il n'est pas meilleur que celui qui est ivre de vin. 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impur, impur. Le caractère souillé des liquides, de tout ce qui est liquide enivrant. Cela est renforcé par le verset 90 sourate la table, Al-Ma'ida, où Allah subhanahu wa ta'ala nous dit, croyant, le vin c'est la première chose qu'Allah a nommée. Le jeu de hasard, les sacrifices destinés aux idoles, aux dîners, les coris divinatoires sont des souillures, sont une impureté, sont une œuvre de Satan. Éloignez-vous-en si vous voulez être sauvés. 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
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vin il a maudit celui qui le plante celui qui le boit, celui qui le sert, celui qui le presse, celui qui le conserve, celui qui le gère, celui qui le transporte, celui pour qui on le transporte, celui qui le vend, celui qui l'achète, celui qui consomme le prix du vin. 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yal nañu yalla mussel ci sangara en langage simple concret l'islam interdit de toucher à une boisson enivrante même d'être présent à une table où il y a un verre de vin. Fuyez, dit le verset 90. Il interdit toutes les formes de drogue par conséquent. Cigarettes, aiguilles pour se piquer, les bistrots, les bars, les voitures de transport, le dépôt de sangara de vin, tout ce qui fait perdre la raison une seule fraction de seconde, Allah subhanahu wa ta'ala l'a interdit aux musulmans. 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
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La meilleure des créatures. Le prophète Muhammad, paix et salut sur lui, nous a dit, ne buvez pas d'alcool, car l'alcool est la cause de tous les méfaits, de tous les malheurs. Il nous a aussi dit, pour l'alcool, c'est tolérance zéro concernant tous les produits enivrants. 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La quatrième règle, l'interdiction de prier ou d'entrer dans une mosquée englobe aussi ceux qui sont en état de junub, de même que les femmes indisposées, celles qui ont leur lochi, c'est-à-dire le sang qui s'écoule après l'accouchement, jusqu'à ce que ceux qui ont le junub ou cette catégorie de femmes prennent un bain rituel ou procèdent au tayammum. 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La cinquième règle, le tayammum remplace l'ablution et le bain rituel dans les situations désignées. Si vous êtes malade, si vous êtes en voyage, si vous sortez des toilettes après avoir fait un besoin naturel, ou si vous avez approché votre époux, votre épouse, sans avoir d'eau pour l'ablution ou le bain purificateur, alors faites le tayammum avec de la terre pure. 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La sixième règle, Allah subhanahu wa ta'ala est indulgent pardonneur. Inna Allah kana ghafouran ghafoura. Donc cela veut dire quoi? Cela veut dire que c'est par miséricorde qu'Allah subhanahu wa ta'ala a fait que ces dispositions ne sont pas rétroactives. Ça veut dire quoi? Allah ne nous poursuive pas pour les prières que nous avions faites en état d'ivresse antérieurement à cette révélation. 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
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La deuxième chose c'est que Allah ne tient pas compte de la consommation d'alcool et de drogue avant de que nous connaissions la loi. Allah pardonne à ceux qui se repentent dès qu'ils connaissent la loi et s'y conforment. 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La meilleure des créatures. Le prophète Mohammed paix et salut sur lui a dit l'islam efface les péchés précédents. Ça veut dire quoi? Ça veut dire que dès que tu deviens musulman ou que tu te repens sincèrement de tes fautes passées sont effacées. Tu es comme le nouveau-né, pur, sans faute. 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La septième règle nous rappelle la procédure de l'ablution du bain rituel du tayammum. Pour cette question, je vous renvoie à notre séance précédente sur le verset 6 sourate la table. 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

nous retenions de cet appel. Qu'Allah subhanahu wa ta'ala a fermé toutes les portes de sa miséricorde à celui qui a consommé de l'alcool, qui consomme de la drogue et persiste à consommer après avoir connu sa réglementation. 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grâce dès que nous cessons de consommer l'alcool, dès que nous cessons de consommer de la drogue. 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J'aimerais aussi que nous retenions de cet appel qu'Allah subhanahu wa ta'ala ne veut pas nous compliquer la vie avec les orientations, les règles, les lois qu'il nous donne, les interdits. Il veut plutôt, dit-il, nous purifier pour nous combler de ses bienfaits, afin que nous lui soyons reconnaissants, nous lui exprimions de la gratitude. 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qui te glorifie continuellement et la réussite à faire ce qui te plaît et te satisfait. 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content ci Seigneur, fais-nous l'honneur de faire partie de ceux qu'on appelle VIP dans les cieux, dans les hautes sphères, auprès du Arash sublime. 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
1: À l'écoute de Radio Sénégal, il est 17h, voici une synthèse de l'actualité.
2: Adramé Ismaël Colly.
1: Bienvenue à 2 semaines de la Tabaski. Les autorités sénégalaises se veulent rassurantes quant à l'approvisionnement du marché national en mouton. En tournée de supervision à Kaffrine, le secrétaire d'État aux coopératives et à l'encadrement paysan, Dr Alpha Ba, a indiqué que 490 033 moutons sont disponibles sur le territoire national contre 472 991 à la même période en 2025. Les chauffeurs du bus rapide transit Berthier de Dakar ont manifesté ce matin devant la préfecture de Guédiouaï. Réunis en syndicat, des travailleurs du BRT ont exprimé leur mécontentement et interpellé les autorités. Ils exigent notamment la révision des contrats, le respect des horaires et la revalorisation salariale. En Centrafrique, l'éboulement du chantier minier artisanal de Bébari au nord-ouest du pays aurait fait une 60aine de morts et plusieurs dizaines de blessés. Dans cette mine, considérée comme l'une des plus dangereuses du pays, les artisans travaillent dans des conditions extrêmement précaires et l'exploitation échappe largement au contrôle de l'État. En sport, la Ligue sénégalaise de football professionnel hausse de ton face à la recrudescence des pratiques occultes dans les championnats professionnels. Dans un communiqué publié après les 26e et 27e journées de Ligue 1, la Ligue sénégalaise de football professionnel a profondément condamné ces agissements observés dans certaines enceintes sportives. C'est tout pour ces brèves en français. Dans un instant, la version Wolof.
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2: Adramé Ismaël Colly.
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2: Donc je poursuis sur le thème du modèle encore, l'éducation.
0: L'éducation, hein?
2: Ah, donc ce système éducatif, c'est une école.
0: Mm-hmm.
2: Moi, je pense que si on remet en cause l'organisation des enseignants et de l'État, mais aussi la compétence des enseignants. Et moi, je pense que c'est une école tournée vers l'élite. Il suffit seulement nous abaisser le niveau, comme je disais, 40. Les centres d'enseignement moins pratiques, nous avons une revisité. On l'a dit, là, on l'a dit, d'être au niveau primaire, d'être au niveau secondaire. Ils étaient amené déjà au niveau supérieur. Pour le moment, nous avons construit autant des centres critiques en autant. Mais la convention avec les chefs d'atelier, les FINEC, les entreprises, vont assurer ce rôle en attendant une masse critique de formateurs. Nous commencer au moins d'un secondaire, d'un supérieur. Pour aussi ces centres existent et être affectés pour être des formateurs. Tout en continuant la convention avec les entreprises.
0: D'accord.
2: De métier.
0: Ah, je vois.
2: C'est le mot d'esprit une école. C'est l'élément de Moustache, signe d'enseignement, école. Mais nous aussi, si nous paraît, on a un métier pour nous jungle. Donc il faut, même côté, il faut nous commencer de faire. Mais ça doit être un centre national. Nous ramener aussi bien les Ndongo Dara et les. Nous ramener. C'est une étude pour suivre une réunion FINEC. Et les diplômes seront signés pour le moment entre le chef d'entreprise et l'inspecteur de la formation professionnelle. Troisièmement, enseignants et devenants, ils ont une l'entraide. Mais année de Rennes, c'est une belle année. Nous avons que rattraper la preuve. Composition premier semestre. Oui,
0: c'est bien.
2: Donc nous avons que rattraper. Mais nous savons qu'ils ont grévé, ils ont fait la grève, c'est normal. Unir rattraper, ça ne peut pas constituer une cause pour nous délorer les salaires. Ce n'est pas normal.
0: D'accord.
2: Ils ont failli. Une grève continue à moule. Mais nous savons qu'il y a que ce que nous savons, c'est un terrain.
0: Bien sûr.
2: Vraiment, mais cette forme de grève, on continue, on ne travaille pas. C'est de l'abandon de poste. Finalement, maintenant, on a encore étudié.
0: D'accord.
2: Vraiment, bon.
0: Merci.
2: Mayem Pau.
0: Ah, merci, Malik.
2: Merci, Malik. Il y a d'autres développements. Peut-être maintenant intervenir dans ce secteur.
0: D'accord. Merci, Malik. 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
0: 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Nous avons eu le nom de nous. Nous avons intervenir sur 88 628 73 46.
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0: 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Allô.
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0: 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Forum sur l'actualité.

0: Forum sur l'actualité Radio Sénégal International. Allô.
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1: Allô, Coco, le maestro Yo.
0: Ouais, Maha.
1: Comment on l'appareil? Toi, c'est bien, en forme.
0: Mon café, ouais.
1: Les gars, on a convoqué, madame Yafelin.
0: Tu vois, Hadim, on l'est nu, hein?
1: Quoi, ma café, bah, il y a un goût de fan de bureau, il y a un petit
0: peu. On a mon consent, quoi.
1: Quoi, mon station, pas bon, quoi, vraiment. Chef, ça, Rayo, il a failli élément, oui. Hadim, il y a FM, quoi.
0: Je suis un peu plus de temps.
1: Parce que bien dans la traversée, Inch'Allah, Rabbi. Faut aller du coup, y'a le meilleur, y'a qu'un baillou, y'a pas eu fait quelque chose, y'a salam.
0: D'accord.
1: Oui, il y a pas d'idée que les dents dans les sassas, quoi, vraiment. D'abord, là, il y a du quoi, vraiment. Je souhaite une très bonne journée, quoi.
0: Merci beaucoup, merci.
1: Merci,
0: Maha. Merci, Maha, l'ami de Khadim Ndiaye. 100% bien-être. Merci, nous, Khartou Tigil. Quelqu'un qui veut intervenir, forum sur l'actualité.

0: Forum sur l'actualité Radio Sénégal International. Allô. Allô.
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0: 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Allô.
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0: 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Allô?
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1: Merci beaucoup au directeur général des sports monsieur Mamalay Mbaye. Salam Sénégal vous remercie. Nous remercions Benoît qui nous a facilité cet entretien.
0: Merci Ramatoulaye, merci Arona et merci à Benoît au passage.
1: Tout à fait. Merci Arona.
2: Merci beaucoup Ramatoulaye.
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1: Merci Ngagne Demba, vous êtes sur Radio Sénégal International, c'est la radio de tout le Sénégal, gardez l'écoute. Dans un instant, la suite à 19h, Ismaël Adrame Koli. Alors, excusez-moi pour le journal de 19h.
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0: Il est 19h, l'actualité d'ici et d'ailleurs, c'est maintenant.
1: Adramé Ismaël Colli.
0: À la une, le Fonds souverain d'investissement stratégique a lancé ce matin à Dakar Kajon Capital. C'est un mécanisme financier innovant de location-vente à long terme doté d'un budget de 400 milliards de francs CFA. Ce dispositif vise à contourner les barrières du crédit bancaire classique pour faciliter l'accès direct à la propriété au Sénégal. À Guédiawaye, les chauffeurs du bus Rapid Transit ont exprimé ce vendredi leur mécontentement réunis en syndicat. Les travailleurs du BRT ont exigé la révision de leur contrat et la revalorisation de leur salaire. Amadou Samba porte leur voix. Vous l'entendrez dans ce journal. Les habitants des îles de la Basse-Casamance expérimentent depuis quelques temps de nouvelles techniques écologiques pour lutter contre l'avancée de la mer. Certaines d'entre elles sont en train de faire leurs preuves. Vous le verrez dans le dossier environnement avec Yaya Boudjian.

0: auditeurs. Voilà le sommaire de cette édition mise en onde par Ngan Diop et Mohamed Brahim Bey.
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0: Merci et bienvenue. Face à la flambée persistante des prix du foncier et des loyers, le Fonds souverain d'investissement stratégique, Foncis, a lancé aujourd'hui à Dakar Kajom Capital. C'est un nouveau mécanisme de financement destiné à faciliter l'accès à la propriété au Sénégal, porté par une ambition de financer 20 000 logements sur 10 ans. Ce dispositif se veut inclusif en ciblant aussi bien les salariés que la diaspora, sans oublier les acteurs des secteurs formels et informels. Notre reporter Naïfa Tungay était présente lors de la cérémonie de lancement du projet Kajom Capital.
3: Le Foncis promeut la démocratisation de l'accès au logement à travers Kajom Capital. Le directeur général du Fonds souverain d'investissement stratégique du Sénégal, Babacar Nying.
4: Le Foncis, en tant que fonds souverain, est profondément convaincu que la démocratisation de l'accès à la propriété est un des piliers fondamentaux si nous voulons concrétiser notre ambition nationale d'un Sénégal juste, souverain et prospère.
3: Kajom Capital est un projet innovateur car il répond à la forte demande de logement au Sénégal. Le ministre de l'Urbanisme, des Collectivités Territoriales et de l'Aménagement des Territoires salue le projet.
5: À travers le mécanisme de location-vente, il permet à des ménages qui ne remplissent pas toujours les conditions exigées dans le cadre du financement classique d'accéder progressivement à la propriété. Kajom Capital joue aussi un rôle d'intermédiation essentiel entre le promoteur, les investisseurs et les ménages. Ce modèle contribue à la solvabilité de la demande, à renforcer l'offre disponible et à élargir les possibilités d'accès au logement. Cette approche rejoint ainsi pleinement les orientations que nous avons fixées. Développer des instruments adaptés aux différents profils des demandeurs.
3: Selon Moussa Balla Fofana, il vient concrétiser l'ambition du gouvernement, permettre aux Sénégalais de vivre dans des espaces urbains équipés et structurés, d'où la pertinence du programme national de renouveau urbain et d'habitat souverain.
5: Ce programme porte sur une vision globale, produire des villes mieux planifiées, plus inclusives, plus résilientes et davantage adaptées aux réalités économiques et sociales de nos populations. Il vise à améliorer la qualité du cadre de vie, à restructurer progressivement les quartiers précaires, à renforcer la maîtrise foncière et à promouvoir une urbanisation équilibrée.
3: Kajom Capital veut créer 20 000 logements en 10 ans pour un coût global de 400 milliards de francs CFA.
0: Merci à vous, Naïfa Tungay. Le ministre de l'Hydraulique et de l'Assainissement poursuit sa tournée dans les zones inondables à quelques semaines du début de l'hivernage. À l'étape de la commune de Durbel, Cheikh Tidiane Jay a visité 3 sites, dont le bassin de Mérina. Le ministre de l'Hydraulique et de l'Assainissement se dit satisfait du dispositif en cours d'installation qui permettra de maîtriser les inondations. Cheikh Tidiane Jay est au micro.
6: Le premier site, c'est le quartier Mérina, où il y a effectivement un bassin, mais le bassin n'est pas suffisamment grand pour pouvoir résoudre les problèmes. Et c'est en se tenant, nous avons trouvé des solutions provisoires, au moins pour atténuer les difficultés pour cet hivernage à venir. Une tranchée sera ouverte, vider le bassin et drainer les eaux vers la vallée morte, qui est à peu près à 800 mètres. En plus, maintenant, du renforcement du dispositif de pompage habituel des sapeurs-pompiers pour pouvoir soulager ce quartier. L'une des solutions que nous avons trouvées pour régler de manière durable les problèmes autour du marché Ndoumbédiou, c'est justement la réalisation d'un canal en gravitaire qui va drainer les eaux et les amener vers Kambissouf. Et la fin de ma tournée à Durbel, c'est cette visite que j'effectue au niveau de Kambissouf. Kambissouf est un exutoire et l'idée qu'on a ici, c'est de pouvoir faire en sorte de mieux restructurer et réorganiser Kambissouf pour que lui donner la possibilité de recevoir encore plus d'eau. Mais la solution ultime, en tout cas la plus importante, c'est aussi de raccorder à terme Kambissouf aux anciennes carrières qui ne sont pas loin d'ici par une tranchée qui va être ouverte et de façon à pouvoir maintenant toutes les eaux en ville les transférer par gravitaire à travers ces ouvrages en cours de réalisation pour pouvoir soulager la ville de Durbel. Nous espérons que avec tous ces engagements, avec tous ces travaux en cours, l'hivernage à venir sera maîtrisé. Je suis rassuré de ce que j'ai vu et nous allons faire le suivi nécessaire pour que avant l'hivernage nous soyons prêts à pouvoir l'affronter de la meilleure des façons possibles.
0: À l'instant, le ministre de l'Hydraulique et de l'Assainissement, Cheikh Tidiane Diaye. Tout à fait autre chose, le Sénégal a célébré conjointement ce vendredi la journée mondiale des télécommunications et de la société de l'information et la journée internationale des jeunes filles dans les TIC sous la houlette du ministère de la communication, des télécommunications et du numérique. Les acteurs des télécommunications ont échangé sur les perspectives et défis liés à l'intelligence artificielle et en perspective du sommet mondial pour la société de l'information prévu en juillet à Genève. 740 candidatures ont été reçues, 20 sélectionnées et 4 nominées. Voici le ministre de la Communication, des Télécommunications et du Numérique, Aliou Sall, au micro de Hadi Fatou Bari.
7: Aujourd'hui, les télécommunications ne sont plus de simples outils de communication. Elles sont devenues des infrastructures vitales, elles soutiennent l'économie, assurent la continuité des services publics, facilitent l'accès à l'éducation, à la santé et permettent des échanges commerciaux qui soutiennent les services financiers numériques et renforcent les liens sociaux. La question n'est plus uniquement de connecter davantage, elle est aussi de garantir la résilience des réseaux informatiques. Et cela signifie de disposer d'infrastructures capables de fonctionner en toutes circonstances, de résister aux pannes, aux cybermenaces et aux aléas climatiques et aux incidents techniques. Cela signifie également de diversifier les technologies, de sécuriser les infrastructures critiques, de renforcer des mécanismes de continuité des services et d'assurer une meilleure couverture des territoires. Au Sénégal, cette vision est pleinement intégré dans les orientations stratégiques portées par son Excellence le Président Bassirou Diomaye Faye à travers les New Deal technologiques et la vision Sénégal 2050. Cette ambition est claire, faire du numérique un levier de souveraineté, de transformation économique et de cohésion territoriale.
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0: 19h08 à Kédougou, la fête patronale des armées a été célébrée ce matin devant le chef d'état-major de l'armée de terre, le général Simon Dour, et des autorités administratives. Le chef de corps du 34e bataillon a rappelé le rôle essentiel des populations dans la sécurisation de la région. Aliou Badaradjeme.
8: La 4e édition de la fête patronale du 34e bataillon d'infanterie de Kédougou démarre par une pensée pieuse aux soldats tombés sur les théâtres d'opération. Le rôle collaboratif des populations a été salué par le chef de corps du 34e bataillon d'infanterie, le lieutenant-colonel Moussa Diouf.
9: La cérémonie qui nous réunit, en plus de renforcer l'esprit de corps et la cohésion des personnels du 34e bataillon, s'inscrit dans une dimension plus élevée, de profonde communion et de raffermissement durable des liens de confiance, de solidarité et de fraternité qui nous unissent avec les populations de Kédougou.
8: Né des cendres de la 11e compagnie des fusiliers voltigeurs, le 34e bataillon n'a jamais cessé de monter en puissance, se réjouit le commandant de la place d'armes, Foreba.
9: Les nombreuses activités opérationnelles conduites depuis octobre 2025 viennent confirmer toute la pertinence de son positionnement au sein du dispositif sécuritaire zonal, ainsi que son rôle désormais incontournable dans le renforcement de la stabilité et de la sécurité le long des frontières avec le Mali et la Guinée.
8: Le général Simon Dour, chef d'état-major de l'armée de terre, le gouverneur de Kédougou et toute l'assistance ont savouré les sonorités, les chorégraphies et les danses des masques serrés, Djola et Poula. Une belle manière de manifester le viatique armée nation à Kédougou pour la RTS, Aliou Badaradjeme.
0: Merci à vous, Aliou Badaradjeme. Entre fatigue extrême, longues heures de service et dénonciation d'un manque de dialogue avec la direction, les chauffeurs du BRT ont affiché leur colère ce vendredi à Guédiawaye. Brassard rouge au bras, ils alertent sur des conditions de travail qu'ils jugent inhumaine et interpelle directement le président Bassirou Diomaye Faye et le premier ministre Ousmane Sonko pour une amélioration urgente de leur situation. Écoutons leur porte-parole Amadou Samba, secrétaire général du syndicat autonome des travailleurs du transport du Sénégal, Au micro de Seydina Alunjop.
10: Mais en tant que travailleur qui pendant 2 ans on a enduré des souffrances, manque de considération des travailleurs et beaucoup de points de revendication, et la direction n'a jamais daigné satisfaire une de nos revendications. Nous demandons d'abord la régularisation des catégories des travailleurs. Ensuite, les congés sont très mal.

0: Depuis presque en 4 semaines, ce qui n'a jamais existé dans le code du travail. Les ramassages de personnel, ces gens-là se lèvent à 2h du matin pour prendre le premier départ à 2h30 ou 2h40. Arrivé au pôle d'échange, là où il doit pointer à 5h du matin, même si tu as un service de 6h du matin ou 7h du matin, tu es obligé de prendre ce ramassage parce que c'est le seul bus qui fait ce ramassage. Donc c'est par rapport à beaucoup de questions que nous souffrons. Aujourd'hui, nous sommes là pour manifester de cette façon pacifique. Et si rien n'est fait, nous allons passer à la vitesse supérieure. On a d'autres plans. Il faut revoir les conditions de vie de ces travailleurs, de ces mères de famille ici braves qui se lèvent à 2h du matin pour ne revenir peut-être que le soir. Surtout, il y a des services à deux temps. On sait qu'en matière de transport, il y a des services à deux temps. Mais imaginez-vous, quelqu'un coupe son service à 10h pour ne reprendre qu'à 16h et il n'y a même pas d'heure de repos. Donc nous travaillons dans des conditions vraiment qui ne sont pas inhumaines, je dis.
1: L'instant Amadou Samba, secrétaire général du syndicat autonome des travailleurs du transport du Sénégal, suite justement à ce mouvement d'humeur des conducteurs du BRT, nous avons tenté d'avoir la version de la direction de Dakar Mobility, la société en charge de l'exploitation du bus rapide transit. Nous y reviendrons certainement dans nos prochaines éditions. Juste rappeler que le BRT fête ce mois de mai ses 2 années d'existence. À 2 semaines de la Tabaski, les autorités se veulent rassurantes quant à l'approvisionnement du marché en mouton. En tournée de supervision à Kaffrine, le secrétaire d'État aux coopératives et à l'encadrement paysan, Dr Alpha Ba a indiqué que plus de 490 000 moutons sont disponibles sur le territoire national contre 470 000 à la même période en 2025. Pendant ce temps, les marchés et autres lieux de commerce sont très animés. Paradoxalement, les clients se font désirer, estiment certains commerçants du marché HLM. Diorniaï Sissé leur a tendu son micro. Écoutons son reportage.
2: C'est l'ambiance des marchés en cette veille de la fête de Tabaski. Nous sommes au marché des HLM. L'animation n'est rien comparée aux nombreux tissus de toutes couleurs et styles empaquetés, entassés, ça et là, sur des tables, par terre ou accrochés. Et pourtant, les vendeurs qui crient à tue-tête ou mettent la musique à fond pour attirer les rares clients peinent à les convaincre. Trouvé dans son magasin, Doudou Ndiaye se désole de la situation.
3: La marchandise prévue pour la fête est là. Il y a des chaussures de femmes, des chaussures pour enfants, entre autres.
2: Même constat chez ce vendeur de sacs et chaussures qui, malgré les astuces utilisées pour écouler sa marchandise, ne s'en sort pas.
3: Les chaussures qui coûtaient se vendent maintenant à 5 000 francs. Pour les enfants, c'est à 4 000 francs.
2: Venu faire des emplettes pour la Tabaski, cette dame, habillée d'un djellaba noir, précise que les tissus, il y en a à foison, mais que les moyens ne suivent pas.
4: Il y a plein de marchandises, les gens sont là, les boubous sont jolis, vraiment. Vraiment, l'ambiance est comme ça.
2: Optimistes, les commerçants qui font preuve de détermination ne rechignent pas à brader leurs marchandises pour tout écouler d'ici l'Aïd el-Kébir.
1: Diorniaï Sissé à Linger, le projet Reverdir l'Afrique ambitionne de placer l'humain au cœur de la restauration de la nature dans la zone sylvopastorale financée par l'Union européenne. Cette initiative s'inscrit en soutien direct au méga-projet de la Grande Muraille Verte. Récemment, les responsables du projet Reverdir l'Afrique ont reçu la visite de l'ambassadeur de l'Union européenne. Je vous propose d'écouter le compte-rendu de Wally.
5: L'ambassadeur de l'Union européenne en compagnie de celui de l'Allemagne a visité à Younou Ferré les réalisations du projet Reverdir l'Afrique, une partie de la Grande Muraille Verte. Jean-Marc Pisani.
6: On est très engagé, l'Union européenne, dans tous les projets liés à la Grande Muraille Verte. Ce sont des projets importants parce que Reverdir l'Afrique, c'est mettre l'humain au centre de la nature et faire en sorte que les communautés puissent bénéficier de la prospérité liée à une bonne gestion de la culture, à une bonne gestion des des relations entre les éleveurs et les agriculteurs et leur donner les moyens de pouvoir générer des revenus, qui est quelque chose d'absolument indispensable pour tous dans cette région.
5: Pour le chef du projet Reverdir l'Afrique, la visite des bailleurs est utile pour le projet et pour les populations bénéficiaires. Sida Tisso.
7: C'est toujours important quand même de recevoir surtout les bailleurs. Vraiment, ça va leur permettre de comprendre les réalités du terrain, de voir ce qui se passe sur le terrain, comprendre les difficultés que vivent les populations, de comprendre ce que nous sommes en train de faire. L'état d'avancement des projets, c'est important.
5: Le maire d'Oudalaï voit pour sa part que la protection de l'environnement participe à sauvegarder l'économie de la zone. Docteur Oumar Ba.
8: Aujourd'hui, l'environnement, c'est l'économie transversale de toute cette commune-là. Tout repose sur cet environnement. C'est un projet transversal qui épouse tout et qui intègre le monde entier.
5: Agronome Vétérinaire Sans Frontières coordonne le projet Reverdir l'Afrique. Il vise à restaurer les terres dégradées entre 2025 et 2028. RTS Linger, Wali Gueye.
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1: Matinée du vendredi, très chargée pour les pèlerins sénégalais. Ils ont accompli ce qui est communément appelé le Koulou Ziar. Ils ont visité à pas de charge le mont Uhud, la mosquée Klibatan, puis celle Al-Qoda. Il s'agit de la première construite dans l'histoire de l'islam, Koulou Ziar, ou visite des sites symboles de Médine. Reportage de notre envoyé spécial, Tierno Diallo.
10: C'est un peu après 6h du matin, heure locale, 3h GMT, que les pèlerins se sont embarqués à bord des bus. Première étape, le mont Uhud, là où avait lieu la bataille qui avait opposé les musulmans aux mécréens de la Mecque en l'an 2 de l'Égypte. Notre guide, Imam Aboubakr Faye, annonce déjà la couleur. De loin, on aperçoit la montagne culminant 1077 mètres et qui s'étend sur 7,5 km. Imam Aboubakr Faye. Les musulmans étaient déterminés pour l'expansion de l'islam. Les mécréants, eux, s'y étaient farouchement opposés. Les musulmans étaient au nombre de 1000, les mécréants 3000. Mais en cours de route, plus de 300 d'entre eux ont rejoint l'autre camp. Et quand le prophète avait suggéré de rester de l'autre côté de la montagne, c'est en ce moment qu'il y a eu des divergences. Résultat, une défaite. Ce pèlerin, la soixantaine dépassée, témoigne.
11: On a longtemps entendu la bataille d'Oud. Maintenant, on a vu les monts et on nous a expliqué ce qui s'est réellement passé.
10: Ensuite, direction la mosquée Kiblatain, la mosquée à deux minarets où le prophète avait ordonné de prier de Jérusalem vers la Mecque en 624. Ensuite, direction la mosquée Al-Quba, la toute première construite dans l'histoire de l'islam, aujourd'hui réfectionnée et située à 3 km de Médine. Ce pèlerin en sort ému.
12: Un recueillement vraiment profond, ça raffermit ma foi en l'islam et ça éclaire en moi beaucoup de situations.
10: Une matinée donc bien remplie, certains pèlerins ont ensuite pris la direction de la grande mosquée pour la prière du vendredi. Tierno Diallo, Médinatul Munawwara. RTS.
1: Mille merci à vous, Tierno Diallo. Le Centre africain de contrôle et de prévention des maladies annonce qu'une nouvelle épidémie d'Ebola est en cours dans l'est de la République démocratique du Congo. Plus de 240 cas suspects sont déjà répertoriés et près de 65 décès ont été enregistrés, même si tous n'ont pas été confirmés sur les 20 échantillons envoyés pour analyse à Kinshasa. 13 ont été détectés positifs par les équipes de l'Institut national de recherche biomédicale. À l'occasion de leur seconde journée de négociation à Washington, Israël et le Liban ont annoncé aujourd'hui la prolongation de leur cessez-le-feu de 45 jours. La Chine, elle, a réclamé un cessez-le-feu complet au Moyen-Orient et la réouverture du détroit d'Ormuz.
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1: Nous démarrons la page des sports par cette brève avec les Lions à la conquête site du Monde, la RTS lance ce soir sa campagne Coupe du Monde FIFA 2026. La chaîne Leader dévoile son programme de couverture de ce rendez-vous du football mondial à travers une cérémonie au Noom Hotel Extradition Blue avec ses partenaires. Nous en saurons davantage certainement dans les éditions du soir avec Benoît Badjan. Le nouveau code du sport adopté par l'Assemblée nationale la semaine dernière aura un impact considérable dans la volonté du Sénégal d'organiser la CAN 2032, c'est ce que révèle Mamalay Mbaye, invité de Salam Sénégal ce matin sur Radio Sénégal. Le directeur des sports pense que les efforts seront surtout concentrés sur certains domaines et surtout dans certaines régions également. Voici Mamalay Mbaye interrogé par Ramatoulaye Sarr et Aruna Diouf.
14: Pour accueillir une CAN, il est nécessaire d'avoir les infrastructures aux normes. Le nombre de pays a évolué. Maintenant, on est à une CAN de 32 équipes. Mmh. Donc, il faut au moins 6 stades fonctionnels. Pour ce qui est de la capitale, Dakar, peut-être le problème ne se posera pas. Mmh. Parce qu'il y a au moins le stade Léopold Senghor et le stade Abdoulaye Wade. Mais au niveau des régions, il y a un travail à faire. Exactement. Et à travers le nouveau cadre juridique, ça va faciliter la mise en place des infrastructures qui permettront au Sénégal de respecter le cahier des charges pour accueillir la CAN 2032.
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1: Après des années de tâtonnement, les populations des îles de la Basse-Casamance ont enfin trouvé, grâce à une ingéniosité locale, une solution face à l'avancée de la mer. Cette méthode avec des épis perméables inventée par un vieux du village de Djogé est en train d'être expérimentée dans les autres villages insulaires des communes de Djembereng et Kafountine. On en parle dans le dossier environnement de ce vendredi signé Yaya Bojan.
15: Elle s'impose aujourd'hui comme l'un des défis environnementaux les plus préoccupants dans la commune de Djembereng et Kafountine. Une menace sérieuse pour les communautés locales qui, avec des ingéniosités locales, ont réussi pour le moment à ralentir l'érosion côtière. Le shérif Samsidine Sarr est le président du réseau des îles de Basse-Casamance.
16: Les populations, avec l'appui de quelques partenaires, ont pu en tout cas expérimenter des solutions qui, à ce jour, sont plus ou moins efficaces. Parce que, comme vous savez, lutter contre l'avancée de la mer n'est pas quelque chose de facile. Tout ça a été réalisé grâce à une forte mobilisation des populations des îles qui se sont réunis pour utiliser les ressources locales, les moyens de bord pour pouvoir lutter contre l'avancée de la mer. Nous avons par exemple à Djogé un vieux qui a participé en tout cas à ce travail parce qu'aujourd'hui c'est l'un des vieux que nous prenons pour pouvoir former d'autres jeunes dans les îles parce que c'est lui qui a fait les premières expérimentations au niveau de l'île de Djogé. Donc le vieux soleil, vraiment c'est un monument de la lutte contre l'avancée de la mer dans les îles.
15: Même constat dans le village de Pointe-Saint-Georges dans la commune de Moulom. Les épis maltais ont permis à la population de créer un bouclier fort. À Pierre Diata est le chef de village.
17: Les résultats sont là. Bon, à moins d'un an, on a vu la rentabilité. Que les épis ont récupéré le sable et l'ont projeté à la berge. Au départ, lorsque tu venais, tu voyais tous ces arbres-là, l'eau pénétrait au niveau des racines et tout. Dans quelques temps, ça allait situer à l'eau. Maintenant, tout est remblé. Donc, ces arbres-là sont protégés maintenant. Nous avons récupéré quelques mètres de terre et je crois que ça va continuer.
15: Ces populations ne compte pas en rester là.
17: Pérenniser cette action pour pouvoir au moins gagner du terrain. La priorité serait de récupérer d'abord les parties perdues pour que les touristes puissent accéder facilement. C'est un modèle qu'ils ont donné, il suffit de l'appliquer et avoir le courage de l'appliquer. Parce que bon, le début c'est mal parce qu'il y a le vent, les vagues, ça détruit, il faut reprendre à zéro.
15: Localement réfléchi, ces populations souhaitent avoir tout de même le soutien de l'État pour régler cette question.
16: Les populations ont fait leur part. Maintenant, nous lançons un appel pour que l'État puisse venir accompagner ces dynamiques locales. Parce que ce que nous, insulaires, nous n'avons pas fait, c'est de passer du temps à pleurnicher, à croiser les bras. Avec les moyens de bord, nous avons pu faire, en tout cas, ce qui est à notre portée. C'est l'État du Sénégal, maintenant, et les partenaires de venir, de soutenir ces genres d'initiatives et de voir s'il y a d'autres méthodes, d'autres solutions, peut-être plus durables, qui pourraient être utilisées pour aménager les îles.
15: De par sa position, le Sénégal reste très vulnérable au changement climatique en raison de la nature de ses côtes. Et le cas des îles en est une particularité. Chérif Samsidine Sarr.
16: Il est unanimement reconnu, et même par les scientifiques les plus reconnus dans le monde sur les questions de changement climatique, on conclut que ce sont les îles qui sont les milieux les plus vulnérables au changement climatique. Parce que tout simplement, ce sont des milieux où il y a très peu d'espace.
15: Ce modèle réussi depuis Maltais et depuis Perméable peut aussi servir aux autres contrées menacées par la Grande Bleue. Yaya Boyaou Souy, Radio Sénégal.
1: Merci à vous Yaya Boudjan. 19h26, c'est la fin de cette édition. Mais avant de nous quitter, le rappel des titres.
9: Adramé Ismaël Colli.
1: Le Fonds souverain d'investissement stratégique a lancé ce matin à Dakar, Kajom Capital. C'est un mécanisme financier innovant de location-vente à long terme doté d'un budget de 400 milliards de francs CFA. Ce dispositif vise à contourner les barrières du crédit bancaire classique pour faciliter l'accès direct à la propriété au Sénégal. À Guédiaouaï, les chauffeurs du bus rapide de transit ont exprimé ce vendredi leur mécontentement. Réunis en syndicat, les travailleurs du BRT ont exigé la révision de leur contrat et la revalorisation de leur salaire. Amadou Samba porte leur voix. Les habitants des îles de la Basse-Casamance ont expérimenté depuis quelques temps de nouvelles techniques écologiques pour lutter contre l'avancée de la mer. Certaines d'entre elles sont en train de faire leurs preuves. Nos remerciements aux techniciens Mohamed Prayambay, Nganjop, Modoujop et Ousmane Ba. Réalisation et coordination, Pape Malik Ndao et Elisabeth Agnessar, fidèles auditeurs d'ici et d'ailleurs. Merci de nous avoir écoutés.
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Yes.

对对对，还有这个是个人工智能，就是。

0: magazine qui va vous plonger dans l'aventure du monde. Un rendez-vous spécial, un grand moment de télévision étincelant autour du monde.
1: Yes. Alors, nous allons faire la bonne annonce de la Coupe du Monde des Nations réalisée par la RTS pour la 23e édition. Mam Khodia, juste après.
2: Eh bien, juste après, nous allons suivre la bande annonce réalisée par le service commercial.

0: Nous devons qualifier si les remontées de Coupe du Monde bénin, Road to Africa, to America, double Coupe du Monde de football si les remontées modi. 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
1: Tous les grands moments du sport, nous invitons à venir encore en masse, car la RTS détient les droits en exclusivité et les droits officiels de diffusion sur toute l'étendue du territoire sénégalais. Alors n'hésitez pas à vous rapprocher du service commercial pour nous soutenir, mais également pour vous faire voir tous vos produits, en compagnie bien sûr de nos programmes qui sont très alléchants et qui n'attendent que vous tout au long de la Coupe du Monde, 48 équipes, 148 matchs.
0: 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Le Sénégal champion d'Afrique en titre, l'Égypte, la République démocratique du Congo, l'Algérie, le Cap-Vert et bien évidemment d'autres nations du football africain qui seront bel et bien de la partie. Et tout à l'heure, il y aura une animation avec bien évidemment, je pense, Ali Kaza et le 12e gain, bien évidemment. Le 12e guindé qui sera là, Ali Kaza et les Bougies. Ils seront tous là pour cette animation avec bien évidemment les supporters des Lions du Sénégal du Warné. Les nak nañam ben prestation dem ci li nga xamné modi supporter guindé du Sénégal té soone supporter rek modi 12e guindé ay ci les Bougies ak Ali Kaza fu nek ni ñi xamné modi les jaunes. On dit aux supporters du 12e gagné, on a réuni une belle prestation. C'est bien à maintenir, on dit. Coupe du Monde, Binimel, avec lancement, bien amené RTS Munkamal. Jamnoji, ni Adou, qui est à maintenir. On dit, nous, hôtel, j'aime si lancement programme, vous am solo bien à maintenir, un canal Amal, Jamnoji. Voilà, dis-moi, voilà, ambiance, nous baillons avec ambiance, tout le temps.

0: 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Voilà, on va écouter le maître de cérémonie.
1: Ils sont tous là. Histoire également de vraiment penser à nos fervents supporters qui sont toujours au Maroc. Donc une pensée à ces supporters-là et on prie vivement à ce qu'ils retournent au Sénégal, au sein de leur famille. Qu'est le Sénégal? C'est le Sénégal, leur vraie famille. Donc on prie pour un retour au pays pour ces supporters toujours au Maroc. Alors, Mame Khodia, nous nous excusons pour ces petits problèmes techniques. Donc merci beaucoup pour la patience. C'est des aléas du métier, indépendant de notre volonté. Alors, nous allons à présent regarder la vidéo des droits.
2: Absolument, je vous invite à le suivre avec beaucoup d'attention.

0: 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dans le cadre de la coupe du monde de football notre Sénégal qui sera bien évidemment à la coupe du monde de football. Mesdames et messieurs, mes auditeurs, amis sportifs, en rappelant que vous suivez en direct de Noum Hotel la cérémonie de lancement bien évidemment de la coupe du monde de football, le programme de la RTS pour cette coupe du monde de football. Et pour le moment, le programme qui se déroule actuellement avec bien évidemment la RTS et ses partenaires. Et on va encore écouter le maître de cérémonie qui va encore dérouler le programme de cet après-midi pour le compte de cette cérémonie.
1: Présent, oui. Nous allons faire appel à notre valeureux directeur général, Monsieur Pape Alaignan, qui va faire son mot de bienvenue à l'endroit de ses invités. Monsieur Pape Alaignan, que je vous demande bien sûr d'applaudir très très très très fort.
0: Directeur général de la RTS, Papa Alaignan, mon ami Djel Kadougi, ce qu'on a mis tout de suite, les RTS fassiennes d'être pour couvrir le monde, si vous allez l'égayer.
2: Monsieur le ministre de l'Emploi et de la Formation professionnelle, chers membres du gouvernement ici présents, monsieur le maire de la ville de Dakar, Excellences, Mesdames et Messieurs les membres du corps diplomatique, chers partenaires, chers collaborateurs de la RTS, honorables invités à vos rangs, grades et qualités, chers compatriotes. C'est avec une immense fierté que nous nous réunissons aujourd'hui pour procéder au lancement officiel des activités de la radiodiffusion télévision sénégalaise dédiée à la Coupe du Monde 2026. Cette cérémonie marque une étape importante pour notre maison. Elle traduit notre engagement constant à accompagner les grands événements qui font vibrer le Sénégal, l'Afrique et le monde, tout en renforçant notre mission de service public au bénéfice des citoyens. Je voudrais avant toute chose adresser une mention particulière aux représentants du corps diplomatique qui nous honorent de leur présence ce soir. Votre participation témoigne de la force des liens d'amitié et de coopération qui unissent nos peuples grâce au sport, la culture et les médias. À travers cette prochaine Coupe du Monde, nos nations respectives porteront ensemble les couleurs de l'Afrique pour le triomphe de l'excellence, du dépassement de soi et du vivre ensemble universel. Que cette compétition soit non seulement une célébration du football mondial, mais également un moment de fraternité entre les peuples et de rapprochement entre les cultures. Nous formulons nos voeux de succès à toutes les sélections qualifiées dans un esprit de fair play, de respect et d'unité. C'est la fête du football. Au nom de la RTS, je voudrais également exprimer ma profonde gratitude à l'ensemble de nos partenaires et sponsors pour leur confiance renouvelée et leur accompagnement constant. Lors de la dernière Coupe d'Afrique des Nations, votre engagement a été déterminant dans la réussite de notre mission. Grâce à cette synergie exemplaire, nous avons pu offrir au peuple sénégalais une couverture médiatique à la hauteur des attentes d'un peuple passionné de football et profondément attaché à ses lions. Je tiens aussi à saluer avec force et respect l'ensemble des agents de la RTS. Par leur professionnalisme, leur sens du sacrifice et leur dévouement. Ils portent chaque jour l'excellence du service public audiovisuel sénégalais. Leur travail discret, mais essentiel, contribue au rayonnement de notre pays et à la crédibilité de notre institution. Mesdames et messieurs, le Sénégal a écrit une nouvelle page de son histoire sportive en décrochant une deuxième étoile continentale. Cette performance exceptionnelle de notre équipe nationale a renforcé notre fierté collective et confirmé la place du Sénégal parmi les grandes nations du football africain. À nos valeureux lions, je voudrais adresser un message de confiance, d'encouragement et d'espérance de tout un peuple debout. Vous avez déjà conquis l'Afrique par votre talent, votre discipline et votre détermination. Désormais, un nouveau défi se présente à vous, celui de faire briller le Sénégal sur la scène internationale et d'aller à la conquête d'une première étoile mondiale. Le peuple sénégalais croit en vous. L'Afrique croit en vous. Soyez les dignes ambassadeurs du continent africain aux États-Unis, au Canada et au Mexique. Et la RTS sera plus que jamais à vos côtés pour porter votre épopée, raconter vos exploits et faire vibrer chaque foyer sénégalais au rythme de vos performances. Cher double champion d'Afrique, cette aventure vers la Coupe du Monde 2026 doit être celle de toute une nation mobilisée, institutions, partenaires économiques, médias, supporters et citoyens, car les grandes victoires ne se construisent jamais seules. Elles naissent de l'unité, de la solidarité et de la foi en un destin commun. Mesdames et messieurs, à l'aube de cette nouvelle aventure mondiale, renouvelons ensemble notre engagement. Continuons à croire en nos lions. Continuons à investir dans le talent, dans l'excellence et dans l'unité. Je ne saurais terminer sans exprimer ma profonde gratitude à l'État du Sénégal pour son soutien indéfectible dans l'accomplissement des missions dévolues à la RTS. En effet, sans son appui, cette couverture n'aurait pas pu se réaliser. Que cette cérémonie soit le point de départ d'une mobilisation exceptionnelle autour de notre équipe nationale pour une prestation à la hauteur des attentes du peuple sénégalais. Je vous remercie de votre aimable attention.
0: Voilà, dernier que nous venons le mot de bienvenue, cadre de bien commenter le directeur général de la RTS, qui a ramené, moi dit papa ligne, y a que tino ko, diagle le ko, ligne ramène moi programme, ramené RTS de nakamal ni de glou, maître de cérémonie.
3: Pour voir le football, vous pouvez suivre sur nos antennes la Liga ainsi que la Premier League, mais pas que, vous suivez également le championnat du Sénégal, la Ligue 1, sur la télévision nationale, la RTS, et le village de la CAN qui a été l'apothéose pour cette dernière édition de la Coupe d'Afrique des Nations.
1: La RTS des grands moments, comme je le dis toujours, l'homme à la tête de notre deuxième étoile vient de nous rejoindre, le premier des lions, un vrai guerrier, le sélectionneur Pape Tchao, que je vous demande d'applaudir très, très, très fort, s'il vous plaît.
0: Pape Tchao, qui a amené moi de sélectionner l'équipe nationale au Sénégal, et sinon,
1: du côté du Maroc, nous, nous avons vécu la CAN ici au Sénégal, mais croyez-moi, le jour du sacre, je l'avais dit la dernière fois, j'ai vu des serrures embrasser de toutes couleurs. Non, je vous promets, c'était tellement magnifique. J'ai vu des Djola danser, non mais c'était extraordinaire. Pour dire que nous avons vécu la CAN de la plus belle des manières au village de la CAN que la RTS avait initié. Et c'était le village de l'attraction. Le peuple sénégalais avait répondu présent. Les Sénégalais venaient de tous bords pour venir regarder les matchs au village de la CAN. Et à présent, nous allons regarder ensemble les temps forts du village de la CAN.
4: Au cœur de la capitale sénégalaise, un village atypique, installé dans un lieu symbolique, la place de la nation. Bienvenue au village de la CAN, un village coloré, doublé d'une ambiance bouillante, où les supporters ne se font pas prier pour y faire un tour. C'est pour dire qu'à ce rendez-vous du sport roi, La RTS ne lésine pas sur les moyens. Pour l'occasion, la direction générale a mis des petits plans dans l'écran avec comme seul objectif permettre aux Sénégalais de vivre intensément la 35e édition de la Coupe d'Afrique des Nations. Une installation précédée d'une soirée de lancement de la campagne en présence d'un parterre de personnalités.
2: La Coupe d'Afrique des Nations est bien plus qu'une compétition. Elle est un événement culturel, social et diplomatique. Un véritable moteur d'unité nationale et un miroir de notre vitalité collective.
1: Nous saluons l'engagement constant de la RTS, notre média de service public qui joue un rôle crucial dans le rayonnement du football national. Votre mobilisation non seulement pour la diffusion de la CAN, mais aussi pour les compétitions locales, parce que c'est prévu dans le partenariat que nous allons vous proposer.
5: La ville de Dakar se réjouit de se joindre à la radiodiffusion télévision du Sénégal, RTS, pour célébrer la nouvelle année d'une part et d'autre part, accompagner les lions de la Teranga dans la conquête de leur second sacre continental.
4: Communion avec le 12e Kaindé. C'est d'ailleurs toute la symbolique qui gouverne l'ouverture du village de la Canne. Nous sommes le 21 décembre 2025.
6: Ce village n'est pas seulement un espace festif. Il est le symbole de l'engagement de la RTS et de ses partenaires à offrir aux populations de Dakar, du Sénégal et de tous les amoureux du football africain.
4: Sur le site, différents stands sont aménagés, une manière de permettre aux différents partenaires d'avoir une meilleure visibilité de leurs produits. C'est l'exemple de Wanexibet qui s'est bien illustré en tant que partenaire stratégique, tout comme d'autres partenaires. Le village de la CAN est aussi considéré comme une tribune offerte à des structures de santé pour sensibiliser sur certaines pathologies comme la tuberculose grâce à un espace santé. Parler du village de la CAN, c'est aussi évoquer le panel des experts, un moment d'échange et de partage où plusieurs thématiques sont abordées dans le domaine sportif. Et quand le Sénégal est en lice, le village de la CAN grouille davantage de monde. Des supporters qui viennent de partout pour pousser les lions à la victoire finale. Et si la rencontre se termine avec un succès,

et que dire des ces séances de fitness organisées au profit du public? Normal, un esprit sain dans un corps sain a-t-on l'habitude de dire? L'adage est bien respecté par la télévision nationale.

Pendant toute la durée de la CAN, le village ne désemplit pas, symbole de la large palette de choix qu'offrent les organisateurs aux visiteurs. Pour la télévision nationale, la Coupe d'Afrique n'est pas seulement du foot, mais c'est aussi un moment de joie où le spectacle est forcément au rendez-vous.

0: Voilà, un très beau passage au village de la Canne.
1: Ouais. Qui mérite des applaudissements, bien sûr.
0: Absolument.
1: Ouais.
0: Et avant de partir au Maroc, les Lions nous ont assuré une qualification à la Coupe du Monde des Nations, un chemin rempli d'épines.

0: et d'obstacles que les lions ont su braver avec beaucoup de courage. Ces valeureux lions ont dévoré toutes les proies qui étaient dans la savane pour se qualifier avec cette victoire. Suivons cet élément.
1: Qualification méritée des Lions avec la manière 4 à 0.
2: Un parcours sans faute, c'est la prouesse réalisée par les Lions lors des qualifications à la Coupe du Monde 2026.
1: Les Ilimanjai qui seront de la partie aux États-Unis.
2: Aucune défaite en 10 matchs. Avec 24 points, le Sénégal valide définitivement sa première place du groupe B après un large succès sur la Mauritanie 4-0 lors de la dernière journée.
3: Le collectif bâti par Papia aujourd'hui.
2: Une victoire portée par l'incontournable Sadio Mané.
4: Sadio Mané, le coup franc direct pour l'ouverture du score. Ici, le stade mettra tous les wads. Sadio,
5: c'est très très bien tiré. Ça frôle le poteau et Adel Armand Sarr est complètement battu.
2: Auteur d'un doublé, il termine meilleur buteur du groupe avec 5 réalisations.
5: Toute la différence. Il a bien vu l'appel de Crépin Diatta, il lui met le ballon dans la bonne zone.
2: Mais le véritable tournant pour les hommes de Pape Thiaw a eu lieu à Kinshasa le 9 septembre 2025. Dans un stade des martyrs bouillant et acquis à la cause congolaise, le Sénégal s'impose au terme d'un scénario fou, mené 2-0 par la RD Congo.
6: Et c'est le but congolais de Cédric Bakambu.
2: Les Lions renversent la vapeur. Pape Matar Sarr délivre les siens à la 87e minute pour un score final de 3-2.
6: Deuxième but sénégalais, signé Pape Matar Sarr en sortie de banc. Le Sénégal qui prend l'avantage.
2: Tout au long de cette campagne, l'équipe nationale a régné à mettre dans l'écrin du stade Abdoulaye Wade. Les qualifications y démarrent en force face au Soudan du Sud avec un score sans appel de 4-0. Le 25 mars 2025, le Sénégal y bat le Togo 2-0. Avant de dominer le Soudan sur le même score 6 mois plus tard.
7: Koulibaly qui devance Mohamed Alour.
2: Le seul point concédé à Diam Niayo l'aura été face aux Léopards de la République démocratique du Congo, un partout. À l'extérieur, les Lions ont aussi assuré, en juin 2024, encore sous la houlette d'Aliou Cissé, il décroche le nul à Lomé 0-0. Avant de s'imposer 3 jours plus tard à Nouakchott 1-0. Le 22 mars marque les débuts de Pape Thiaw. Il tient le Soudan en échec en Libye 0-0. Pour leur dernier déplacement, les Lions infligent une correction au Soudan du Sud 5-0 à Juba.
6: Mané qui va mettre le deuxième but. Du Sénégal.
2: Avec 7 victoires et 3 matchs nuls, le Sénégal termine ses éliminatoires invaincus. Les champions d'Afrique 2025 seront de la fête mondiale pour la 4e fois, la 3e consécutive, avec certainement l'ambition de faire mieux qu'en 2002, année de l'épopée historique jusqu'en quart de finale.
8: Ça mérite des applaudissements, non? On se rappelle tous de la grande bataille de Kinshasa. Des moments forts. Avant de rêver plus grand, il a fallu se battre, croire et conquérir. Et c'est ce qu'a fait nos valeureux lions de la Teranga. Et derrière chaque équipe, il y a un homme. Il y a une vision et un leadership derrière. Découvrons maintenant le teaser du film consacré au sélectionneur Pape Thiaw, un teaser réalisé par le grand réalisateur El Amine Ndiaye. Si c'est bon, c'est maintenant.
9: Sept matchs. Aujourd'hui, c'est le premier. Garder une équipe, je vous jure, si on voit qu'on garde ça, on va faire 7 sur 7, on va même pas recommander à personne. Mais c'est un match de victoire. C'est nous qui décidons. Ce stade, c'est à nous. Ce stade, c'est à nous. C'est comme Gagnac. On le fait chez nous.
10: On s'attendait à ça, surtout, parce que quand même...

0: Sous vos applaudissements, l'antre du lion a regardé en exclusivité ce dimanche, Inch'Allah, sur la RTS des grands moments. À présent, nous allons même inviter M. Pape Tiao à venir nous rejoindre sur scène. Quelques mots, bien sûr, Pape. Sous vos applaudissements. C'est un homme de valeur, c'est un homme qu'on aime tant. C'est un Sénégalais, un vrai patriote, un vrai lion, Pape Bouna Tiao. Merci d'être avec nous ce soir.
1: 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sol bi nga xamné RTS ba ka jéglél Coupe du Monde ci walu football moma xamantene mu ñu wax né c'est l'artisan de la victoire de l'équipe du Sénégal ci walu Coupe d'Afrique des Nations même ceux qui sont les joueurs ñu wacc terrain mais mom amna ci walu bu baaxa ba le sélectionneur national Pape Tiao.
2: Oui, bonsoir à toutes et à tous. En tout cas, moi je préfère parler sur les terrains. C'est pas mon domaine, j'aime bien les dessins et le rectangle vert. Mais aujourd'hui, c'est juste. Je tenais à remercier la RTS et à son directeur, Pape Alignan, parce que sans vous, ce documentaire n'aurait pas vu le jour. Donc vous avez beaucoup contribué pour que ça se passe bien. Après, comme on dit dans une compétition, il y a des histoires, mais moi j'ai décidé de raconter la mienne. À la raconter à notre cher peuple et au monde entier. Donc pour voir tout ce qu'on a enduré là-bas et la force mentale qu'on a eue pour aller chercher ce trophée. Et je tenais aussi à remercier l'État et le ministre du Sport qui n'ont pas résilié pour les moyens pour nous mettre dans de très bonnes conditions et aussi notre chère fédération. À la tête le président Abdoulaye Fall. Donc, et merci aussi à nos supporters. Je préfère ne pas tenir de discours parce que jusqu'à aujourd'hui où je vous parle, j'ai le cœur meurtri de voir nos frères là-bas encore. Et jusqu'à aujourd'hui, ça me tient à cœur. Je ne sais pas tout ce qu'on pourra faire pour leur faire revenir parce que quand même, qui dit la Tabaski, la fête qui arrive, qui dit une famille. Et ces gens, peut-être, ne vont pas fêter avec leur famille. Moi, je ne pense pas que ce jour-là, je fêterai. Et merci encore. Merci à la RTS.

0: Merci beaucoup, ça mérite des applaudissements plutôt. Pape Bounatiao, merci d'être toujours au service de la nation. Nous sommes au mois de mai, ça vous rappelle quelque chose? Nous sommes au mois de mai, ça vous rappelle quelque chose? Un 31 mai. Une perte de balle de la du milieu de terrain français, Omar Daf qui récupère la balle, des pieds de Youri Djorkaeff qui fait une passe à Elhaj. Elhaj qui dépose Franck Leboeuf et qui met la balle dans la surface adverse. Papouba Diop qui concrétise d'un magnifique but et le Sénégal gagne à la France. Alors, je me rappelle, Abdoulaye Wade disait à ces instants, nous avons battu l'équipe championne du monde, nous sommes champions du monde. Papouba Diop.
1: Bon, déjà, c'est que des beaux souvenirs, mais aujourd'hui, c'est... Vous avez cité un nom qui était un grand ami, un frère, Papouba, qui n'est plus là, paix à son âme.

0: parlait de prétention, mais on part avec des ambitions très très très hautes et on rêve du ciel. Quand on n'aura pas le ciel, j'espère qu'on aura les étoiles. Merci.
1: Merci beaucoup, Pacquiao. Merci beaucoup, coach. On vous laisse rejoindre votre place. Unissons nos cœurs et ensemble, on ira plus loin. Inch'Allah. Mamroudia.
2: Merci beaucoup, coach, pour cette belle allocution. Merci d'avoir écrit en lettres d'or sur le livre du football sénégalais. Et puis à présent, nous allons présenter les 10 nations africaines qui vont représenter le continent à la conquête du monde. Et bien sûr, nous allons les séparer en deux groupes, avec un premier groupe composé du Cap-Vert, de l'Afrique du Sud, de l'Égypte, du Ghana, les grands Black Stars, et le meilleur pour la fin, les Lions de la Teranga, le Sénégal. Suivons cet élément.
3: 10 pays représentent le continent africain à la grande messe du football mondial. Les éliminatoires ont tenu toutes leurs promesses avec une surprise de taille, la qualification historique du Cap-Vert. Premier du groupe D, les requins bleus ont réussi l'exploit de dompter le Cameroun, pourtant habitué du rendez-vous final. Quart de finaliste de la CAN ivoirienne, le Cap-Vert poursuit sa marche et a l'intention de bouleverser la hiérarchie dans le groupe H face à l'Espagne, l'Arabie Saoudite et l'Uruguay. 16 ans après avoir accueilli le mondial, l'Afrique du Sud effectue son retour en phase finale. Dans un groupe très relevé, les Bafana Bafana se sont battus malgré une pénalité de 3 points infligée par la FIFA. Quatrième participation pour la nation arc-en-ciel qui fera face dans le groupe A à la Corée du Sud, la République tchèque et le Mexique. Absent de la Coupe du Monde depuis 2018, les pharaons d'Égypte, premiers du groupe A, seront au rendez-vous en 2026. Les Égyptiens n'ont jamais douté, ils disposent facilement de Djibouti, 3-0. Les pharaons assurent et rassurent grâce à Mohamed Salah qui réussit 9 réalisations. Ils affronteront dans le groupe C la Nouvelle-Zélande, la Belgique et l'Iran. Incertain jusqu'à la dernière journée des éliminatoires, le Ghana dans le groupe I sera finalement présent au mondial grâce à sa victoire face aux Comores. Cinquième phase finale à une Coupe du Monde pour les Black Stars qui ont écrasé le Bénin 4-0. Si au Qatar, les Ghanaiens n'ont pas franchi le premier tour, pour 2026, ils croiseront le fer dans le groupe L avec le Panama, l'Angleterre et la Croatie. Quant aux Lions du Sénégal, dans un groupe relevé, ils continuent d'écrire leur histoire. Huitième de finaliste en 2022, les champions d'Afrique participeront à leur quatrième Coupe du Monde, la troisième consécutive. Devancés un temps par la RDC, les coéquipiers de Sadio Mané ont remporté à Kinshasa un match décisif 3-2 et pris la tête du groupe. En Amérique du Nord, ils se retrouveront dans le groupe I avec la France, l'Irak et la Norvège.
2: Un groupe relevé que nous avons hâte d'affronter à cette 23e édition de la Coupe du Monde. Mais en attendant, je vous invite, mesdames et messieurs, à écouter l'allocution de M. Illiman Lam qui va représenter ce soir la Fédération sénégalaise de football. Nous l'invitons sur scène.
1: M. Illiman Lam, que nous sur scène.
4: Voilà. Illiman Lam, membre du COMEX, du comité exécutif de la Fédération sénégalaise de football. Mon nom est Moïdjel Kardegui, au nom de la Fédération sénégalaise de football. Fédération sénégalaise de football, nous avons un voilà, Niamé Diop, finalement, moi, nous avons un moi, nous avons l'organisation, nous avons un Diop, nous avons un Moïdjel Kardegui, au nom de la Fédération sénégalaise de football, nous avons un que j'étais moi, Abdoulaye Fall. Donc ñamé job mom moy yëkëti ay cadeau fédération sénégalaise de football
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0: L'organisation de la Fédération sénégalaise de football et par ailleurs membre du comité exécutif. 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peut prétendre à tout. Nous avons vraiment l'objectif d'aller jusqu'en finale et de remporter la coupe pour andil ko wa Sénégal. Di remercier le 12e gaynde. Buma né 12e gaynde nak xam ngeen né Alé Kaza la ak Lebougui. 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ko défé won la main dans la main parce que nous avons le chef de l'état qui est derrière nous avons le gouvernement qui est derrière nous le ministre du sport qui est derrière nous le 12e gaynde derrière nous le peuple sénégalais derrière nous. Donc amatu ñu luñuy ragal ensemble la main dans la main ñu dem songi ko comme niñ ko doon défé woné dé gaynde lañu dem jëli coup bi andi wat ko ngén bal ma xaw salam.
1: Merci beaucoup
2: fort li nga xamantene mo ni ñaaxé encore gaynde yi wax mbobatu fédération bi ak li nga xamantene mom lañu sass ki di le sélectionneur de l'équipe nationale du Sénégal c'est une ambition mo di dem lu mu gëna soré pourquoi pas jouer la finale ak gagner li nga xamantene mo di coupe du monde ci walu football tout est possible dañuy dem ci walu xaralé ci walu sport nañ jëm ci walu compétition li nga xamantene nak fédération fixé na la barre très hautement c'est une possibilité pour l'équipe nationale du Sénégal qui va participer à la Coupe du Monde de football.
1: Du Cap Vert et pour l'accueillir ensemble, nous allons tous écouter attentivement l'hymne national du Cap Vert.

0: Un pays que nous aimons fort, le Cap-Vert. À présent, Son Excellence, Monsieur l'Ambassadeur du Cap-Vert. Sous vos applaudissements, s'il vous plaît.
1: Bonsoir tout le monde. Son Excellence, Monsieur le Ministre, Son Excellence, Madame la Ministre, effectivement, je n'avais pas préparé une allocution, mais quand même, je tiens à dire quelques mots pour dire que pour nous, c'est un grand honneur pour la première fois de participer à la Coupe du Monde. Nous allons faire de notre mieux pour représenter dignement notre continent. Nous sommes peut-être un des pays les plus petits, mais nous avons un cœur et une ambition très grande. Notre souhait, c'est que le Sénégal, ainsi que tous les pays africains, fassent une bonne prestation et que la finale soit entre deux pays africains. Et j'espère qu'un de ces pays soit le Cap-Vert. Bonne chance à tous les pays. Bonne chance à tous les pays. Et bonne chance à toutes les équipes nationales. Mais je dois rendre un hommage très, très spécial à notre pays frère, le Sénégal, bien comme d'autres pays frères qui sont là. Merci, bonne chance et bonne prestation. Et je suis sûr que cette fois-ci, c'est la foi de l'Afrique. Et nous serons très fiers de faire de notre mieux. Merci.
0: Merci beaucoup. Merci beaucoup, Son Excellence. Nous allons vous inviter, Inch'Allah, à fêter la Coupe du Monde ici au Sénégal.
2: Merci, Excellence. Obrigado, comme on dit chez eux, un pays frère qui, avec qui nous partageons l'océan Atlantique, mais un autre pays qui nous a beaucoup inspiré, un pays, le premier en Afrique, qui a organisé la Coupe du Monde en 2010 et qui sera bien présente pour cette édition. Je veux bien sûr citer l'Afrique du Sud. On va écouter tous ensemble leur hymne national.

Merci, merci pour votre aimable attention. À présent, cap vers l'Égypte, le pays aux hiéroglyphes, le pays de Ramsès et une grande nation de football. Écoutons également leur hymne national.

0: Biladi, Biladi, qui veut dire en français « mon pays, mon pays, mon pays ». C'est le nom de l'hymne national de l'Égypte. Bien sûr, Mohamed Salah sera présent à cette belle fête du football.
1: Bien sûr, Salah, le légendaire Mohamed Salah, il sera bien sûr présent pour la 23e édition de la Coupe du Monde des Nations. À présent, nous allons faire cap sur le Ghana pour découvrir tous ensemble l'hymne national du Ghana.

0: représentant également de l'Afrique à la prochaine Coupe du Monde des Nations. Mesdames et messieurs, ils seront 10 à représenter l'Afrique tout entière. Nous avons fait cap sur les 5 premières équipes qui iront à la CAN, les 5 premières équipes africaines. Maintenant, cap sur les 5 autres pays africains plutôt, qui iront également à la conquête du monde. Nous allons vers la Tunisie, l'Algérie, le Maroc, la Côte d'Ivoire et la RDC Congo. Si c'est bon, on découvre maintenant.
1: Autre pays qualifié à la Coupe du Monde, les Aigles de Carthage. Après une campagne presque parfaite, 9 victoires en 10 matchs et un but encaissé, la Tunisie a composté son ticket qualificatif après 8 journées à la faveur de sa victoire, 1-0 sur la pelouse de la Guinée équatoriale. Pour la 7e participation de son histoire, la Tunisie sera opposée au Japon, à la Suède et aux Pays-Bas dans le groupe F. Après la désillusion de 2022, les Fenecs réussissent leur retour au premier plan. 8 victoires en 10 journées, dont celle face à l'Ouganda, 2-1. Ils ont fêté leur qualification devant leur public face à la Somalie, 3-0. La jeune génération amorce le renouveau du football algérien. Les Verts, absents de la compétition depuis 2014, l'Argentine, la Jordanie, novices de ce rendez-vous mondial, et l'Autriche seront leurs adversaires dans le groupe J. En 2022, ils avaient réussi l'exploit d'accéder en demi-finale. Dans ces éliminatoires, les Lions de l'Atlas, favoris, ont tenu leur rang avec 8 victoires, dont celle enregistrée face au Niger, 5-0 et 2-0. Le Maroc sera au mondial avec la ferme volonté de franchir un palier. Les poulains du nouveau sélectionneur Mohamed Ouabi affronteront lors de leur 7e participation le Brésil, Haïti et l'Écosse dans le groupe C. Et revoilà la Côte d'Ivoire après 3 participations consécutives entre 2006 et 2014. Les champions d'Afrique 2023 terminent à la tête du groupe E sans enregistrer la moindre défaite et sans encaisser le moindre but. 4e participation pour les éléphants qui ambitionnent de faire sensation dans le groupe E face à l'Allemagne, l'Équateur et Curaçao. 52 ans après son unique participation en 1974, la République démocratique du Congo, dernier invité, sera présente à la Coupe du Monde. Au terme d'un parcours du combattant, les Léopards ont battu le Cameroun, puis le Nigeria dans les barrages africains, avant de sortir la Jamaïque lors des barrages intercontinentaux. Dans cette compétition à 48 équipes, la RDC défiera dans le groupe K le Portugal, l'Ouzbékistan et la Colombie. Entre habitués, revenants et novices, les 10 équipes du continent viendront à la 23e édition de la Coupe du Monde avec des ambitions et des espoirs de marquer de leur empreinte cette grande fête du sport roi. Une compétition co-organisée par les États-Unis, le Canada et le Mexique du 11 juin au 19 juillet 2026.
0: Ils seront 10 également, comme nous l'avions dit tout à l'heure. Et parmi ces 10, le Maghreb également est bien représenté pour la Coupe d'Afrique, Coupe du Monde plutôt, des Nations. À présent, nous allons découvrir tous ensemble l'hymne national de la Tunisie.

Merci pour votre attention. Merci d'avoir écouté cette belle hymne nationale de la Tunisie. À présent, nous allons également vous faire écouter l'hymne national de l'Algérie. Les Fennec seront avec nous. Écoutons. 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

0: le plus grand pays d'Afrique en termes de superficie, qui sera bien sûr à la Coupe du Monde avec leur champion Riyad Mahrez et tant d'autres. Alors nous invitons son Excellence Monsieur l'ambassadeur de l'Algérie à bien vouloir venir sur scène et faire son allocution au public présent ce soir.
1: Sous vos applaudissements s'il vous plaît, son Excellence Monsieur l'ambassadeur de l'Algérie.
2: Merci.
3: Wow. Merci. Ambassadeur, voilà, ambassadeur algérien.
4: Bonsoir à tout le monde. Bonsoir, messieurs les ministres, madame la ministre également, monsieur le directeur général et monsieur le président de la Fédération de football, monsieur Abdallah. Bonjour tout le monde, mes frères, sœurs sénégalais. Au même titre que mon collègue du Cap-Vert, c'est vrai, je n'ai pas préparé d'allocution, mais je vais dire deux mots simples. Pourquoi deux? Parce que ça correspond au nombre d'étoiles obtenues par l'équipe du Sénégal. D'abord, je tiens à remercier M. le directeur général de RTS pour cette initiative qui est une initiative empreinte de panafricanisme et de solidarité africaine. Nous, ambassadeurs africains, lorsqu'on écoute notre hymne national ici, dans cette tribune, ça nous fait vraiment plaisir. Je vous remercie encore une fois. Je tiens également, on est toujours dans le premier point, hein, je tiens également à féliciter l'équipe du Sénégal pour toute la prestation qui ont fait durant la Coupe d'Afrique. Et je reste confiant que durant la Coupe du Monde, vous allez vraiment magnifier cette Coupe du Monde et vous allez, je ne dis pas gagner la Coupe du Monde comme il a dit mon frère du Cap-Vert, mais je suis certain que vous allez arriver à la finale, Inch'Allah. Inch'Allah. Inch'Allah. Maintenant, pour le deuxième point, je tiens à rassurer mes frères et sœurs sénégalais pour leur dire que non seulement les 18 millions de Sénégalais qui seront derrière l'équipe nationale du Sénégal, mes frères et sœurs, vous avez également plus de 45 millions qui seront derrière vous, Inch'Allah, durant la Coupe du Monde. C'est vos frères algériens. Nous allons vous encourager, Inch'Allah, au même titre que notre équipe, et on souhaite tout le bonheur pour l'Algérie, pour le Sénégal et pour notre cher continent, l'Afrique. Je vous remercie.
1: Pour son Excellence. Alors,
0: moment, un petit rappel pour l'Algérie. L'Algérie qui nous a accompagnés pour notre première qualification à la Coupe du Monde.
1: Bien sûr.
0: L'Algérie qui a joué le match assez décisif quand même contre l'Égypte et qui nous a permis d'accéder à cette première qualification au Mondial. Un pays frère.
1: Un pays frère. Alors, en acquérant les droits de diffusion de la Coupe du Monde des Nations, la RTS n'a pas seulement pensé aux 18 millions de Sénégalais. La RTS a aussi pensé à tous ses frères africains qui sont là également et qui nous suivent un peu partout en Afrique et dans le monde. Alors, sur ce, nous invitons également les communautés des pays africains, qui sont au Sénégal à venir regarder leur match au village de la CAN. Ils seront tous invités. Ils peuvent venir, toute la communauté, à venir regarder les matchs, Inch'Allah, durant la Coupe du Monde des Nations. Je répète toujours la Coupe d'Afrique parce que nous sommes champions d'Afrique, c'est très normal. Et nous espérons être, Inch'Allah, champions du monde, Inch'Allah. Alors, Monsieur Diao, l'État nous a volé un joueur. Si, Monsieur Saré, c'est un très grand joueur. Alors, pour la liste, il ne faut pas l'oublier pour la liste, hein, Monsieur le ministre, hein, Moustapha Diek Saré, merci d'être là, Monsieur le ministre Alioune Sall également, merci d'avoir répondu présent à cette magnifique soirée. Nous allons continuer, Mam Khoudia, et nous irons dans quel pays maintenant?
0: Nous irons au pays, au royaume chérifien, là où il y a les lions de l'Atlas, un pays frère également avec le Sénégal, un pays avec lequel nous partageons une longue histoire, que ce soit sur le plan religieux, sur le plan économique et tant d'autres. Un pays qui a marqué l'histoire de la dernière édition de la Coupe du Monde en terminant à la troisième place quasiment, quatrième, mais moi je considère qu'ils ont quasiment terminé à la troisième place. Et surtout, un pays qui a gagné la Coupe du Monde U20. Je veux bien sûr citer le Maroc, notre très cher pays frère, que nous allons écouter avec beaucoup d'attention leur hymne national.

0: Merci pour votre aimable attention. À présent, Momo, nous allons découvrir quelle autre sélection.
1: Alors, avant de découvrir une autre sélection, nous allons inviter le représentant de son Excellence, Monsieur l'Ambassadeur du Maroc, du Royaume Chérifia, à venir nous rejoindre sur scène. Sous vos applaudissements, s'il vous plaît, Monsieur le représentant du Royaume Chérifia. Merci d'être avec nous ce soir. Bonsoir.
2: Salam alaikum. Madame la ministre, monsieur le ministre, bonsoir. C'est Youssef Bid, conseiller à l'ambassade du Royaume du Maroc à Dakar. C'est un honneur de prendre part à cet événement ce soir et de vous livrer le mot d'allocution de son Excellence, monsieur Hassan Nasseri, ambassadeur de sa majesté le roi, auprès de l'ambassade, auprès de la République du Sénégal. Monsieur le directeur général de la radiodiffusion télévision sénégalaise, Excellences, mesdames et messieurs les ambassadeurs, distingués invités, mesdames et messieurs, permettez-moi tout d'abord d'adresser mes sincères remerciements à la radiodiffusion télévision sénégalaise ainsi qu'à son directeur général, mon frère et ami, Monsieur Pape Alénion, pour cette initiative particulièrement inspirée qui réunit aujourd'hui plusieurs nations africaines autour d'une passion universelle profondément enracinée dans l'imaginaire collectif de nos peuples et le football. La tenue de cette rencontre à la veille de la journée de l'Afrique lui confère une résonance singulière. Elle nous rappelle avec force que, par-delà les compétitions sportives et les émotions qu'elles suscitent légitimement, subsiste une réalité plus profonde et plus durable, celle d'une communauté de destin africaine façonnée par l'histoire, nourrie par les liens humains et portée par une aspiration commune à davantage d'unité, de progrès et de solidarité. Le football occupe à cet égard une place éminente dans nos sociétés. Il dépasse largement le seul cadre de la performance sportive pour devenir un espace privilégié de rapprochement entre les peuples, un langage universel de fraternité et un vecteur essentiel de valeurs humaines universelles telles que le respect, le fair play, la dignité, le dépassement de soi et la solidarité. Chaque grande échéance sportive internationale offre ainsi à l'Afrique une occasion de révéler au monde l'immensité de ses talents, la vitalité de sa jeunesse et l'ampleur de ses ambitions. Le Royaume du Maroc demeure, à ce titre, particulièrement fier d'avoir accueilli récemment une édition de la Coupe d'Afrique des Nations, unanimement saluée pour la qualité de son organisation, de ses infrastructures et de la mobilisation populaire exceptionnelle qu'elle a suscitée à travers le continent. Cette réussite a été reconnue et saluée par de nombreuses personnalités africaines de premier plan, en tête desquels son Excellence Monsieur Bassirou Diomaye Diakhafay, président de la République du Sénégal, qui avait exprimé au nom du peuple sénégalais sa gratitude à Sa Majesté le Roi Mohamed VI, que Dieu l'assiste, ainsi qu'au peuple marocain pour l'accueil, l'hospitalité et l'attention particulière réservée aux délégations et aux équipes participantes à la CAN 2025. Dans le prolongement de cette dynamique continentale et de cette ambition partagée pour le rayonnement du football africain, le Royaume se réjouit également de la co-organisation de la Coupe du Monde 2030 aux côtés de l'Espagne et du Portugal, événement historique qui permettra au continent africain d'accueillir pour la deuxième fois de son histoire la plus prestigieuse compétition footballistique mondiale. Le Maroc fera un honneur d'y accueillir ses sœurs et frères du Sénégal ainsi que l'ensemble des peuples africains dans un esprit de fraternité, d'hospitalité et de communion continentale. Pour le Royaume du Maroc, cette dynamique sportive s'inscrit dans une vision plus large de l'avenir du continent africain, celle d'une Afrique pleinement confiante dans son potentiel, attachée à sa jeunesse et résolument tournée vers la coopération, le co-développement entre les nations africaines. Comme l'a souligné Sa Majesté le Roi, que Dieu l'assiste, les grandes compétitions sportives doivent avant tout demeurer des moments de fraternité, de communion et de rapprochement entre les peuples africains la fraternité interafricaine, finissant toujours par reprendre naturellement le dessus sur les passions inhérentes de toute compétition sportive. Le souverain a également rappelé que les réussites sportives africaines participent pleinement au rayonnement du continent tout entier et traduisent les progrès accomplis par une Afrique portée par sa jeunesse, ses talents et ses ambitions. Sa Majesté le Roi a, en outre, réaffirmé l'attachement constant du Royaume aux valeurs de solidarité, de respect mutuel, de coopération africaine, soulignant que le Maroc poursuivra avec détermination son engagement en faveur d'une Afrique unie, ambitieuse et prospère, fondée sur le partage, le partenariat et la confiance entre les peuples africains. À quelques semaines de cette nouvelle échéance mondiale, j'adresse mes encouragements les plus sincères à l'équipe nationale marocaine, les Lions de l'Atlas, avec le souhait de les voir poursuivre avec le même esprit de responsabilité, le même engagement collectif et la même fierté patriotique, le parcours remarquable qui a permis au football marocain et africain de rayonner, avec honneur sur la scène internationale. Le Maroc demeure convaincu que notre jeunesse africaine continuera à travers le sport apporter un message d'espérance, d'excellence et de rapprochement entre les peuples. Je voudrais enfin saluer le rôle essentiel des médias africains et particulièrement celui de la RTS, directeur général, cadre et l'ensemble du personnel dans l'accompagnement de cette dynamique continentale et dans la promotion d'une image apaisée, ambitieuse et confiante de l'Afrique. Je vous remercie pour votre attention.
1: Merci beaucoup pour ces mots pleins de sens, d'engagement pour une Afrique unie. Merci beaucoup. Sous vos applaudissements, nous allons l'accompagner, bien sûr, Monsieur le représentant du Royaume du Maroc. Alors, Mam Khoudia, à présent, Fouyidem.
0: Nous allons rester toujours en Afrique, car l'Afrique est à l'honneur pour ce soir. Nos 10 soldats parmi eux fait bien sûr partie la Côte d'Ivoire, que nous allons écouter tous ensemble son hymne national.

0: Merci pour votre aimable attention. La Côte d'Ivoire qui sera également présente à cette 23e édition de la Coupe du Monde. Momo, un pays qui nous a fait souffrir, un pays qui nous a fait voir de toutes les couleurs. Mais finalement, on s'en est défaite.
1: La Côte d'Ivoire et la RDC également, on se rappelle tous de la bataille de Kinshasa, bien sûr. Alors à présent, nous allons découvrir les couleurs, l'hymne national de la RDC Congo.

0: L'ex-Zaïre, après 4 décennies qui refait surface à la Coupe du Monde, la République démocratique du Congo, Momo.
1: Alors, après la République démocratique du Congo, Fatou Savané nous a fait découvrir la poule du Sénégal pour la Coupe du Monde des Nations que nous allons découvrir à l'instant.
2: Le Sénégal face à des adversaires aux profils différents dans cette Coupe du Monde. Les Lions vont en découvrir d'abord avec la France, ensuite la Norvège, avant de faire face à l'Irak. La France, double championne du monde, fait naturellement figure d'équipe favorite dans ce groupe I. Les Bleus possèdent une équipe expérimentée, habituée aux grandes compétitions, avec des atouts dans tous les secteurs du jeu. Leur principale arme reste sans nul doute l'attaque. Kylian Mbappé, Ousmane Dembélé et Michael Olise forment un trio explosif capable de faire des ravages face à n'importe quelle défense. Les Lions, dans ce compartiment du jeu, auront fort à faire pour contenir leurs accélérations et leur créativité. D'autres talents offensifs comme Désiré Doué, Ryan Cherki ou encore Bradley Barcola offrent également des solutions aux tricolores. Sénégal-France pourrait surtout se jouer dans la bataille du milieu de terrain. Les Lions pourront compter sur l'expérience d'Idrissa Ganagué, l'énergie d'Habib Diarra et l'impact de Pape Gueye pour tenter de prendre le dessus sur des joueurs comme Adrien Rabiot, Manu Koné ou encore Aurélien Tchouaméni. La Norvège, sa force principale réside également dans son secteur offensif avec Erling Haaland et Alexander Sørloth, des attaquants de classe mondiale capables de marquer à tout moment. À cela s'ajoute la créativité de Martin Ødegaard, véritable maître à jouer de cette sélection norvégienne, avec une qualité technique et une excellente vision du jeu qui pourrait faire la différence. L'Irak fait son grand retour en Coupe du Monde depuis 1986, sa seule participation à la compétition. Généreux dans l'effort, l'Irak semble être l'adversaire le plus abordable du groupe sur le papier pour le Sénégal. Toutefois, cette équipe possède une histoire et un mental remarquable. En 2007, malgré un contexte de guerre civile dans le pays, l'Irak avait créé l'exploit en remportant la Coupe d'Asie face à l'Arabie Saoudite en finale. Le Sénégal devra donc se montrer solide et ambitieux dans ce groupe très compétitif. Les Lions ont les qualités nécessaires pour rivaliser avec les meilleures nations et se qualifier pour les huitièmes de finale dans ce groupe I et rêver d'aller encore plus loin dans ce mondial.
0: Coach, vous nous promettez de reproduire l'exploit contre la France. Il faut nous rassurer là. Et bien sûr, nous serons, Inch'Allah, champions du monde. Mais en attendant, nous sommes très honorés d'avoir toutes les représentations diplomatiques qui sont là ce soir. Et nous invitons Monsieur l'ambassadeur de la Norvège à venir faire un discours. Excellence.
1: Merci d'être avec nous ce soir, Excellence. Sous vos applaudissements, s'il vous plaît.
3: Voilà, comme vous savez, la Norvège est un adversaire Sénégal sur la Coupe d'Afrique, Coupe du Monde. Il est équipé d'Erling Haaland. Haaland, si vous le savez, nous avons un jour où nous avons joué avec Manchester City. On a une confrontation qui est solo entre le Sénégal et la Norvège. Sur la Coupe du Monde, nous avons l'ambassadeur de Norvège.
4: C'est une cérémonie superbe de RTS de lancement du Mondial 2026. Vainqueur de Coupe d'Afrique, les résultats précédents de Coupe du Monde, le Sénégal est un des gros favoris cette année. La Norvège n'a pas une telle historique impressionnante. La dernière fois que la Norvège s'est qualifiée pour la Coupe du Monde, c'était en 1998. Depuis, la Norvège a connu de nombreuses périodes difficiles. N'arrivons pas à se qualifier. Mais l'année dernière, elle a remporté tous ses matchs dans notre groupe de qualification, qui inclut aussi l'Italie. Nous sommes désormais qualifiés. Mais cela ne va pas être facile, car nous affronterons des redoutables adversaires tels que le Sénégal dans le groupe initial. Même si nous ici soutenons les diverses équipes, et même si je crois que peut-être je suis le seul à soutenir l'équipe norvégienne ce soir, surtout le 23 juin, je pense quand même qu'on pourrait partager une chose ensemble, et c'est que la meilleure équipe gagne la Coupe du Monde. Merci.
1: Merci, Excellence. Merci pour ces mots. Excellence, ambassadeur de la République de Norvège. Merci beaucoup.
0: Alors, Momo, juste rappeler que Sénégal-Norvège, ça sera le 23 juin à 0h en exclusivité sur la RTS.
1: La RTS des grands moments. Alors, à présent, nous invitons une brave dame. Nous invitons une dame que la nation entière porte dans son cœur. Une dame qui, de par sa bravoure, a su porter l'équipe nationale jusqu'à nous ramener notre deuxième étoile. Une dame qui, de par son savoir-faire, a su vraiment tenir les rênes du ministère des Sports et de la Jeunesse. Je veux citer Madame Khady Diène Gaye, que je vous demande bien sûr d'applaudir très, très, très, très, très, très fort. Madame le ministre Khady Diène Gaye, ministre des Sports et de la Jeunesse. Alors, s'il vous plaît, un petit quelque chose pour accueillir Madame le ministre, s'il vous plaît. Allez, Kaza. Une dame qu'on adore tous, très brave, toujours au service de la nation.

0: Alors, merci beaucoup. Entre Madame le ministre et les supporters, c'est devenu une vraie histoire d'amour. Madame le ministre, vous avez la parole.
1: C'est vrai, et vous n'avez pas trop tort de dire ça.
0: Ouais.
1: Et je démarrerai d'abord. Bon, vous m'avez pris au dépourvu, hein. Moi, j'étais juste passée pour assister au lancement. Parce qu'aujourd'hui, c'est pas mon jour. Et comme moi, en bonne africaine et sénégalaise aussi, étant élevée par sa grand-mère, elle m'a souvent conseillé, quand tu vas à la guerre, quand tu vas aller chercher quelque chose, faut pas trop se faire voir, faut pas aussi faire trop de bruit. Bon, ça, c'est une superstition sénégalaise, hein, pour dire en wolof, mais aujourd'hui, comme je suis là, bonsoir, chers supporters, Alekaza, les Bougies, 12e Gaïndé, c'est toujours un très grand plaisir de partager un événement, une cérémonie avec vous. Et je ne me lasserai jamais de le dire, vous êtes les gingembres de notre sport ici, au Sénégal. Monsieur le directeur général, mes collègues ici présents, mes frères, Monsieur Fane Yakassaré, en charge de l'enseignement technique et professionnel, Monsieur le ministre Aliou Sall, en charge des télécoms, du numérique, le réformateur, voilà, le New Deal, Excellences, messieurs les ambassadeurs et représentants aussi diplomatiques du Sénégal, ainsi que tous les partenaires du sport ici au Sénégal et particulièrement les partenaires du football et notre très cher coach, le seul message que je vais lancer, je viens de sortir d'une émission et on m'a posé des questions sur notre participation à ce mondial. Et ce que j'ai répondu, coach, j'ai dit que effectivement, le Sénégal n'est pas novice en matière de participation à la Coupe du Monde. Nous avons participé pour la première fois en 2002 avec un espoir en arrivant en quart de finale et nous participons pour la troisième fois consécutive. Mais cette année, coach, cette édition, c'est une édition assez spécifique. Certes, en 2022, on y est allé avec un titre de champion d'Afrique. Cette année aussi, on y va avec un titre de champion d'Afrique. Mais c'est le moment pour nous, coach, de réaffirmer notre volonté, notre dynamisme. Et je ne vais pas quand même, je ne sais pas vous jeter des pierres, hein, mes très chers frères excellences, mais aussi un peu notre suprématie du football sur le football africain. Vous allez me le concéder parce que vous êtes ici au Sénégal et à Dakar. Et pourquoi, en fait, coach, moi, j'ai dit ça? Parce que j'ai dit, nous avons le coach pour ça. Nous avons le chef d'orchestre. Nous avons aussi le maître du jeu pour conduire notre équipe à bon port. Et digne fils sénégalais, déterminé, armé de volonté et d'abnégation pour toujours faire briller notre pays et nous faire rayonner sur le toit de l'Afrique et aussi nous faire enregistrer des performances au niveau mondial. Je préfère m'en arrêter là. En attendant, coach, sachez que, comme d'habitude, toutes nos prières vont vous accompagner. Et sachez que aussi, cette Coupe du Monde qui se déroulera en terre américaine, entre trois pays, chargée d'histoire aussi, est à notre portée. C'est pas impossible. Notre devise toujours, le focus, prendre les choses étape par étape. Inch'Allah. Mashallah. Merci beaucoup. Très belle fête et très bonne fête.
2: Donc, le discours, j'ai pris la place de Benoît, c'est Tierno Diallo. Donc, c'est la cérémonie protocolaire clôturée par ce discours de la ministre des Sports, Khadija Ndiaye, qui a donc donné ce message, délivré ce message d'encouragement, mais qui a aussi chargé positivement l'entraîneur pour lui mettre en confiance, pour lui dire que voilà, vous êtes le patron, vous êtes le dirigeant. Vous êtes la boussole de cette équipe sénégalaise pour qu'elle aille briller sur le sol américain et pourquoi pas remporter cette Coupe du Monde. C'est une première aujourd'hui, les débats, on en parle beaucoup. les équipes africaines sont aujourd'hui taillées en cette force de pouvoir aller chercher cette Coupe du Monde. C'est pas comme à l'époque où les gens allaient pour apprendre, les gens allaient pour faire autre chose, mais en tout cas c'est aujourd'hui l'heure de l'Afrique et les équipes l'ont montré. Il y a plusieurs challengers, 10 représentants du continent à cette Coupe du Monde et qui est aujourd'hui une première à 48 participants et le Sénégal qui jouera quasiment ses deux matchs au MetLife à New Jersey et puis un autre à Toronto. On écoute Jack Sare, ministre.
3: Momo, un grand joueur qui a l'habitude de se blesser pendant l'échauffement. N'est-ce pas? Mais en tout cas, c'est avec un plaisir exceptionnel que je suis ici à cette journée de lancement de la Coupe du Monde et très heureux d'y être également avec mes collègues Alioune Sall et Madame Khadidia Ngaye qui sont de fervents supporters de l'équipe nationale. Vous vous en êtes rendu compte certainement lors de la Coupe d'Afrique. Mais c'est également un honneur de venir y trouver également mon frère et ami Pape Alenia. Pape Alenia qui se bat comme un beau diable pour que les Sénégalais et les Africains regardent la Coupe du Monde. Il l'a fait lors de la Coupe d'Afrique. Il est en train de se battre également. Il l'a fait déjà. Il a pu obtenir cette licence, je crois, c'est ça, pour nous faire regarder cette Coupe du Monde. Je voudrais simplement dire que nous sommes particulièrement fiers de notre équipe nationale. Si aujourd'hui le Sénégal, ce petit pays de 197 000 km², est connu à travers le monde, nous le devons en très grande partie à cette équipe nationale du Sénégal. Depuis 2002, n'oublions pas qu'en 2002, quand le Sénégal a réalisé ses prouesses, il était devenu l'une des vedettes de l'Afrique. En 2026-2025, grâce à l'équipe nationale également, toujours de football, à la tête de laquelle il y a ce grand coach qui est Pape Tchao, le Sénégal également est redevenu l'une des vedettes de l'Afrique. Je voudrais également faire mention spéciale aux supporters, aux 12e Gaïndé, les Bougies, Alekaza, 12e Gaïndé, qui nous ont valu beaucoup de satisfaction. Ces Gaïndé, c'est de véritables Gaïndé. Il faut les trouver au stade pour comprendre le rôle qu'ils jouent. Moi, quand j'étais parti au Maroc et que j'ai vu l'énergie avec laquelle ils supportaient l'équipe nationale du Sénégal, en ce moment-là, c'était lors du premier match.

0: C'était lors du premier match. C'était lors du premier match du Sénégal. C'est à partir de ce moment-là que j'ai tout de suite cru que le Sénégal pouvait bien prendre la Coupe d'Afrique et ils nous ont aidés à le faire. Pour terminer, je voudrais simplement dire que la chose là que je vois derrière, il faut qu'elle vienne ici au Sénégal. La chose là, il faut bien qu'elle vienne au Sénégal. Nous avons remporté l'autre, elle est où encore? Je la vois pas ici. Mais c'est celle que nous voulons. Et nous savons que l'équipe nationale du Sénégal, avec le coach Pape Thiaw, va nous amener cette coupe. Et ce sera au grand bonheur de toute la nation du Sénégal, au grand bonheur de tout le continent africain. Messieurs les ambassadeurs, je sais que vous allez nous supporter lors de la finale, Inch'Allah. Assalamu alaikum wa rahmatullah.
1: Merci beaucoup. Merci beaucoup, monsieur le ministre, monsieur Amadou Moustapha Dieck Sarré. Merci beaucoup pour ces mots. À présent, nous allons inviter monsieur le ministre de la Communication, des Télécommunications et du Numérique, monsieur Alioune Sall, qui lui aussi est un fervent supporter des Lions du Sénégal, un vrai patriote également, un monsieur qui se bat toujours pour l'avancée du Sénégal. Monsieur le ministre, merci et bienvenue.
2: Bonsoir à tous, merci beaucoup. Je pense que...

Merci beaucoup. Bonsoir à tous. Je voudrais avoir l'entame de mon propos.

0: injustement de leur famille. Et je pense qu'on ne leur remerciera jamais assez. Tout le Sénégal, en tout cas, aurait aimé, comme ils l'ont fait pendant la CAN, être à côté des Lions, les accompagner aux États-Unis, comme ils l'ont fait pendant la CAN au Maroc. Donc nous prions Dieu, en tout cas, pour qu'ils donnent la force. Pour qu'ils donnent la force à leur famille, pour qu'ils donnent de la résilience et du courage à leur famille de supporter cette terrible épreuve. Merci à vous. Madame le ministre de la Jeunesse et des Sports, Monsieur le ministre de la Formation professionnelle, Excellences, Mesdames et Messieurs les membres du corps diplomatique accrédité au Sénégal, Monsieur le directeur général de la RTS, Monsieur Papalegnan, chers membres de la Fédération sénégalaise de football, Messieurs les sélectionneurs de l'équipe nationale du Sénégal, Monsieur Pape Thiaw, chers acteurs du monde du football, chers invités, en vos titres, grades et qualités. Je suis heureux de prendre part à cette cérémonie de lancement du dispositif spécial de la RTS pour la Coupe du Monde 2026. La Coupe du Monde reste un rendez-vous important qui offre aux sélections nationales qualifiées l'occasion de s'illustrer non seulement à travers leurs performances sportives, mais également à travers leurs cultures respectives. Elle permet ainsi à des peuples, des cultures et des religions différentes de se rapprocher et de communier autour de la grande fête mondiale du football. Pour la première fois de son histoire, l'Afrique sera représentée à ce rendez-vous par 10 nations. C'est pour moi l'occasion de féliciter les ambassadeurs ici présents de ces pays qui vont dignement représenter le continent africain. Je formule le vœu que les équipes africaines aillent le plus loin possible dans cette édition 2026 de la Coupe du Monde. À cet effet, je voudrais saisir cette occasion pour féliciter encore une fois les Lions du Sénégal, championne d'Afrique, mais également remercier les équipes de la RTS qui ont permis aux Sénégalaises et aux Sénégalais de vivre des moments forts de cette compétition de Dakar à Tanger. La RTS répond ici à des engagements en tant que média de service public, avec comme mission d'informer, de rassembler et de permettre à tous les Sénégalais de vivre de grands événements de la nation. L'État du Sénégal, sous l'impulsion de son Excellence le Président de la République et de son Premier ministre et l'ensemble du gouvernement, a accompagné la RTS afin de permettre d'acquérir les droits de diffusion pour permettre au peuple sénégalais de soutenir son équipe nationale championne d'Afrique, ainsi que tous les représentants des pays africains à ce grand sommet du football mondial. Le ministère en charge de la communication, des télécommunications et du numérique restera pleinement engagé aux côtés de la RTS pour l'accompagnement dans sa mission de service public ainsi que dans ses ambitions de modernisation et de rayonnement. Et je souhaite plein de succès à ce dispositif spécial et adresse mes encouragements à nos Lions à travers le coach et la fédération pour la Coupe du Monde 2026. Je vous remercie à toutes et à tous de votre aimable attention.
1: Merci beaucoup, Monsieur le ministre, pour ces mots également. Merci d'être là ce soir et merci de toujours répondre présent quand il s'agit du Sénégal. Merci beaucoup. Alors à présent, Monsieur, Dames, nous vous annonçons que le buffet est ouvert. Nous allons laisser la place aux officiels à bien sûr rejoindre le buffet. Et juste après, retenez que le maestro, l'homme à la voix d'or, l'homme qui a bercé toute une génération sera avec nous pour terminer cette soirée en beauté. Il s'agit bien sûr de la légende vivante Omar Penn. Alors, avant d'accueillir Omar Penn, nous allons laisser la place aux officiels pour rejoindre le buffet avant Mbaye Niek, Sambe Niek, Nyonyou, Diko Diéhal. Alors, juste avant...

0: 12e Kaindé, les Bougies, Alain Kaza. Vous allez faire plaisir à ce magnifique public ici présent, histoire de laisser la place aux musiciens de Omar Penn pour qu'il s'installe. Juste après, Omar Penn sera avec nous pour terminer en beauté cette soirée, Mam Khodja.
1: Bien sûr, et nous aurons des titres phares de Omar Penn, mais avant ça, Momo, nous allons laisser à essayer les Bougies, ainsi que Alain Kaza, ainsi que le 12e Gainé, mettre le feu dans cette salle.
0: Alors, si vous êtes prêts, le spectacle est à vous. Yes.
2: Sénégalais.

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0: capitale veut créer 20 000 logements en 10 ans pour un coût global de 400 milliards de francs CFA.
1: 22h08, la Direction générale de la protection judiciaire et sociale poursuit son engagement en faveur de la protection de l'enfance au Sénégal. Réunie à Saint-Louis, l'institution a organisé un atelier de partage et de consolidation des référentiels destinés aux acteurs intervenants dans la protection judiciaire et sociale des mineurs, une initiative qui vise à harmoniser les pratiques professionnelles et à améliorer la prise en charge des enfants victimes en danger ou en conflit avec la loi. Les détails avec Omar Nying.
2: À Saint-Louis, les chefs de service de la Direction générale de la protection judiciaire et sociale, les présidents des tribunaux pour enfants du ressort de la Cour d'appel et les présidents des comités départementaux de protection de l'enfant se sont réunis pendant 3 jours au cœur de leurs travaux. L'examen des référentiels des acteurs de la protection judiciaire et sociale des mineurs. Moustapha Diop, chef du service du fonds de réinsertion des mineurs.
3: Nous sommes à Saint-Louis pour partager avec l'ensemble des acteurs les référentiels de tous les services de la Direction générale qui sont au nombre de 11, mais également les outils harmonisés d'intervention, les cahiers des charges, mais également le guide de contrôle de l'inspection de protection judiciaire et sociale.
2: La Direction générale de la protection judiciaire et sociale est chargée de mettre en œuvre les politiques de l'État en matière de protection et de réinsertion sociale des enfants vulnérables.
3: Nous assurons, au-delà de la prise en charge et de l'accompagnement des mineurs, victimes, témoins, en conflit avec la loi et en danger. Nous sommes également l'autorité centrale en matière d'adoption et nous assurons également le suivi et le contrôle de tous les établissements publics et privés accueillant ou hébergeant des enfants au niveau national.
2: Des ateliers similaires à celui de Saint-Louis se sont déjà tenus dans les ressorts des cours d'appel de Kaolack et de Thiès. Ainsi, la Direction générale de la protection judiciaire et sociale entend outiller l'ensemble de ses services afin d'améliorer les prestations dédiées aux mineurs vulnérables. Omar Nying, Saint-Louis, Radio Sénégal.
1: Le Sénégal a célébré conjointement ce vendredi la Journée mondiale des télécommunications et de la société de l'information et la Journée internationale des jeunes filles dans les TIC sous la houlette du ministère de la Communication, des Télécommunications et du Numérique. Les acteurs des télécommunications ont échangé sur les perspectives et les défis liés à l'intelligence artificielle et en perspective du sommet mondial pour la société de l'information prévu en juillet à Genève. 740 candidatures ont été reçues, 20 sélectionnées et 4 nominées. Voici le ministre de la Communication, des Télécommunications et du Numérique, Aliou Sall, au micro de Hadi Fatou Barry.
4: Aujourd'hui, les télécommunications ne sont plus de simples outils de communication. Elles sont devenues des infrastructures vitales, elles soutiennent l'économie, assurent la continuité des services publics, facilitent l'accès à l'éducation, à la santé et permettent des échanges commerciaux qui soutiennent les services financiers numériques et renforcent les liens sociaux. La question n'est plus uniquement de connecter davantage, elle est aussi de garantir la résilience des réseaux informatiques. Et cela signifie de disposer d'infrastructures capables de fonctionner en toutes circonstances, de résister aux pannes, aux cybermenaces et aux aléas climatiques et aux incidents techniques. Cela signifie également de diversifier les technologies, de sécuriser les infrastructures critiques, de renforcer des mécanismes de continuité des services et d'assurer une meilleure couverture des territoires. Au Sénégal, cette vision est pleinement intégrée dans les orientations stratégiques portées par son Excellence le Président Bassirou Diomaye Faye à travers le New Deal technologique et la vision Sénégal 2050. Cette ambition est claire, faire du numérique un levier de souveraineté, de transformation économique et de cohésion territoriale.
1: Aliou Sall, ministre de la Communication, des Télécommunications et du Numérique. Québec. Un programme d'évaluation du niveau des élèves en langue, en mathématiques et en sciences est lancé. À partir de ce lundi, 191 administrateurs scolaires iront sur le terrain pour achever 2018 élèves dans, évaluer plutôt 2018 élèves dans 180 écoles élémentaires. C'est une initiative du ministère de l'Éducation à travers son bras technique. L'Institut national d'études et d'action pour le développement de l'éducation, selon la directrice de cabinet du ministre qui a présidé la cérémonie de la formation des administrateurs de test du système national d'évaluation des rendements scolaires. Cette évaluation sera importante dans ce contexte de refondation de l'école sénégalaise. Youssouf Konté pour plus de détails.
5: La 9e édition du système d'évaluation des rendements scolaires démarre ce lundi 18 mai. Massar Diop, chef de la division évaluation de l'INEAD, revient sur les statistiques en amont.
6: Nous allons évaluer 180 écoles, 2018 élèves qu'on va évaluer sur le terrain, 540 classes, des classes de CP, des classes de 4e année d'études qu'on appelle le CE2 et enfin des classes de 6e année d'études qu'on appelle le CM2. Donc pour les grandes classes, pour chaque classe, on va prendre 25 élèves et pour les petites classes, on va prendre 16 élèves. Mais avec une approche qui constitue de les prendre individuellement avec ce qu'on appelle l'approche EGRA pour que ça soit une évaluation individuelle et basée évidemment sur l'oralité.
5: Massar Diop revient également sur les disciplines qui seront évaluées.
6: Les langues, nous allons évaluer les mathématiques et nous évaluons aussi l'éducation à la science et à la vie sociale, autrement dit le savoir-vivre ensemble.
5: Cette évaluation se fait dans un contexte de refondation de l'école sénégalaise. Khadija Mbodj, directrice de cabinet du ministre de l'Éducation nationale, estime que cette évaluation sera très utile.
7: Nous nous fondons beaucoup sur les données, donc prélever, analyser, exploiter pour aller vers l'amélioration de nos stratégies. Et nous avons engagé ce grand chantier concernant la refondation de notre système et ces données vont beaucoup servir. Ça va nous servir de base, mais en cours aussi, ça va nous permettre véritablement d'analyser et de voir là où il faut réorienter nos efforts.
5: Les administrateurs de tests qui seront à Dakar feront 5 jours et ceux qui iront dans les régions feront 7 jours.
1: À Kédougou, la fête patronale des armées a été célébrée ce matin au moment de souvenir aux soldats tombés sur les théâtres d'opération. Devant le chef d'état-major de l'armée de terre, le général Simon Dour et les autorités administratives, le chef de corps du 34e bataillon a rappelé le rôle essentiel des populations dans la sécurisation de la région. Aliou Badara Djamé.
8: La 4e édition de la fête patronale du 34e bataillon d'infanterie de Kédougou démarre par une pensée pieuse aux soldats tombés sur les théâtres d'opération. Le rôle collaboratif des populations a été salué par le chef de corps du 34e bataillon d'infanterie, le lieutenant-colonel Moussa Diouf.
9: La cérémonie qui nous réunit, en plus de renforcer l'esprit de corps et la cohésion des personnels du 34e bataillon, s'inscrit dans une dimension plus élevée, de profonde communion et de raffermissement durable des liens de confiance, de solidarité et de fraternité qui nous unissent avec les populations de Kédougou.
8: Né des cendres de la 11e compagnie des fusiliers voltigeurs, le 34e bataillon n'a jamais cessé de monter en puissance, se réjouit le commandant de la place d'armes, Foreba.
9: Les nombreuses activités opérationnelles conduites depuis octobre 2025 viennent confirmer toute la pertinence de son positionnement au sein du dispositif sécuritaire zonal, ainsi que son rôle désormais incontournable dans le renforcement de la stabilité et de la sécurité le long des frontières avec le Mali et la Guinée.
8: Le général Simon Dour, chef d'état-major de l'armée de terre, le gouverneur de Kédougou et toute l'assistance ont savouré les sonorités, les chorégraphies et les danses des masques serrés, Djola et Poula. Une belle manière de manifester le viatique Arménation à Kédougou pour la RTS, à l'une Badara Djemé.
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1: 22h17, matinée du vendredi, très chargée pour les pèlerins sénégalais. Ils ont accompli ce qui est communément appelé le Koulou Ziar. Ils ont visité, à pas de charge, le mont Uhud, la mosquée Klibatan, plus celle Al-Koba. Il s'agit de la première construite dans l'histoire de l'islam, Koulou Ziar, ou visite des sites symboles de Médine. Un reportage de notre envoyé spécial, Tierno Diallo.
11: C'est un peu après 6h du matin, heure locale, 3h GMT, que les pèlerins se sont embarqués à bord des bus. Première étape, le mont Uhud, là où avait lieu la bataille qui avait opposé les musulmans aux mécréens de la Mecque en l'an 2 de l'Égypte. Notre guide, Imam Aboul Bakr Faye, annonce déjà la couleur. De loin, on aperçoit la montagne culminant 1077 mètres et qui s'étend sur 7,5 km. Imam Abou Bakr Faye. Les musulmans étaient déterminés pour l'expansion de l'islam. Les mécréants, eux, s'y étaient farouchement opposés. Les musulmans étaient au nombre de 1000, les mécréants 3000. Mais en cours de route, plus de 300 d'entre eux ont rejoint notre camp. Et quand le prophète avait suggéré de rester de l'autre côté de la montagne, c'est en ce moment qu'il y a eu des divergences. Résultat, une défaite. Ce pèlerin, la soixantaine dépassée, témoigne.
12: On a longtemps entendu la bataille d'Oud. Maintenant, on a vu les monts et on nous a expliqué ce qui s'est réellement passé.
11: Ensuite, direction la mosquée Qibla Tain, la mosquée à deux minarets où le prophète avait ordonné de prier de Jérusalem vers la Mecque en 624. Ensuite, direction la mosquée Al-Quba, la toute première construite dans l'histoire de l'islam, aujourd'hui réfectionnée et située à 3 km de Médine. Ce pèlerin en sort ému.
13: Un recueillement vraiment profond, ça raffermit ma foi en l'islam et ça éclaire en moi beaucoup de situations.
11: Une matinée donc bien remplie, certains pèlerins ont ensuite pris la direction de la grande mosquée pour la prière du vendredi. Tierno Diallo, Médinatul Mounawara, RTS.
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1: Radio Sénégal. 22h19 minutes, le mondial 2026 prévu du 11 juin au 19 juillet 2026 aux États-Unis, au Canada et au Mexique approche à grands pas à moins d'un mois de la compétition. Le Sénégal, comme tous les pays participants, se prépare de la meilleure des façons. Ainsi, Pape Thiaw, le sélectionneur national, dévoilera sa liste tant attendue le 21 mai, cinq jours plus tard, le 26 mai. Sadio Mané et ses coéquipiers seront reçus au palais présidentiel pour la traditionnelle cérémonie de remise du drapeau national le lendemain, le 27 mai. L'équipe nationale du Sénégal quittera Dakar pour les États-Unis. Au pays de l'oncle Sam, les champions d'Afrique disputeront deux rencontres amicales. Le Sénégal affronte d'abord les États-Unis le 31 mai. Le match se jouera au Bank of America Stadium à Charlotte, en Caroline du Nord. Justement, concernant la couverture de la Coupe du Monde 2026 par la RTS, elle va s'articuler autour de l'accompagnement de l'équipe nationale du Sénégal. Justement, un de nos reporters est en direct. Bonsoir, Benoît.
15: Bonsoir, Adramis Manekoli.
1: Que peut-on retenir de la campagne médiatique de la RTS concernant cette compétition?
15: Voilà, la RTS qui vient à l'instant même de lancer sa campagne Coupe du Monde de football avec un programme alléchant. La RTS qui a lancé, bien évidemment, ses activités avec ses partenaires, c'était tout à l'heure, avec les discours du directeur général de la RTS, Pape Alignan, pour le défi que la RTS doit relever pour la couverture de cette compétition majeure. Une couverture exceptionnelle de la RTS, une couverture radio, télévision et digitale pour les auditeurs, les téléspectateurs et les internautes concernant la Coupe du Monde de football. Bien évidemment, les autorités étaient bien présentes, à savoir le ministre des Sports et le ministre de la Communication sont là pour, bien sûr, bien évidemment, cette cérémonie de lancement. Et également, le sélectionneur national Pape Thiaw était là pour le lancement des activités de la RTS et de la Fédération Sénégalaise de football. Et ce qu'on peut retenir, ce sont des directives, bien encore une fois, donc l'ambition de la RTS pour une couverture exceptionnelle, une ambition réitérée par le directeur général de la RTS, Pape Alignan, lors de son discours ici au niveau du groupe hôtel concernant les activités et le programme alléchant que la RTS compte dérouler pour cette Coupe du Monde Coupe. Et vous entendez en fond sonore la prestation du leader du supérieur Diabono, Omar Penn, qui est là effectivement pour rehausser bien évidemment cette cérémonie avec ce concert dédié bien évidemment aux Lions du Sénégal, avec ce morceau mythique des Lions du Sénégal. Sénégal gagne l'aime, Abrahamisme de police.
1: Merci à vous, Benoît Badiane. Intéressons-nous maintenant à certaines infos mercato concernant les Lions du Sénégal. L'international sénégalais Lamine Camara à la côte du côté de la Premier League. D'après les informations de la presse anglaise, le milieu de terrain de l'AS Monaco suscite l'intérêt des Magpies de Newcastle qui en ont fait leur priorité absolue. Néanmoins, Foot Mercato renseigne que les Reds de Liverpool ont aussi placé une pièce sur le joueur formé à Génération Foot. Du côté du Rocher, le club de la Principauté serait ouvert à un départ de son milieu de terrain pour un peu plus de 50 millions d'euros. Auteur d'une seconde partie de saison remarquable avec FC Lorient, Bamba Diagne s'apprête à tourner la page. L'attaquant sénégalais de 26 ans, dont le contrat arrive à expiration le 30 juin prochain, ne poursuivra pas l'aventure chez les Merlus, très en vue cette saison sous les ordres d'Olivier Pantoloni. L'ancien joueur de l'Olympique de Marseille et de Jambar a retrouvé toute son efficacité offensive avec 16 buts inscrits en 25 rencontres de championnat auxquelles s'ajoutent 5 réalisations en Coupe de France. Il signe tout simplement la meilleure saison de sa carrière. Il efface ainsi son précédent record établi lors de l'exercice 2021-2022 avec Marseille, où il avait trouvé le chemin défilé à 8 reprises, des performances qui lui ont permis de retrouver la sélection.
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1: Alors que le Sénégal affiche ses ambitions de souveraineté alimentaire à l'horizon 2050, les producteurs d'oignons du département de Bakel traversent une crise sans précédent en ce mois de mai 2026. Entre récolte massive et absence de circuit de distribution, le pôle territoire de l'Est vacille sous le poids de ses propres surplus. Sambaka, le président de l'interprofession Oignon de Bakel, nous en parle dans cet entretien qu'il a accordé à Adam Alaï.
16: Sambaka, vous êtes le président sous collège producteur riz de Bakel et en même temps chargé de formation sous collège producteur Oignon. Comment se présente la production d'oignons cette année?
17: Cette année, pour ce qui est de la spéculation oignon, nous avons eu vraiment avoir un accompagnement consistant de la part du projet de développement, de résilience et développement communautaire, PRDC, et qui a mis à notre disposition des semences d'oignons et aussi des engrais. En plus de cela aussi, nous avons reçu de la filière maraîchère au niveau du Sénégal, via la direction de l'horticulture, un quota consistant de 10-20 destinés à la production d'oignons. Alors, et je pense que compte tenu des inondations précédentes, les gens n'ont pas pu faire une campagne maraîchère hivernale. Et c'est ce qui a fait que tout le monde s'est rué vraiment pour cette contre-saison froide en oignons. Et c'est ce qui a fait que les superficies étaient importantes et puis aussi le rendement était au rendez-vous.
16: Donc, c'est-à-dire que vous avez eu une bonne production d'oignons cette année?
17: Oui, une bonne production d'oignons cette année. Nous l'avons eu, contrairement aux autres années.
16: Vous rencontrez quelles difficultés aujourd'hui sur le terrain?
17: Alors, les difficultés se résument uniquement à une main-vente excessive. Je pèse mes mots, ce qui veut dire que le marché de Bakel étant très exigu et aussi les marchés hebdomadaires sont souvent fréquentés par d'autres producteurs de la région, des autres régions. C'est ce qui fait que nous sommes dans des difficultés aujourd'hui d'écouler la production. Mieux, si on n'arrivait pas à l'écouler, parce qu'on pourrait réellement la conserver d'ici un mois ou deux mois pour pouvoir le remettre convenablement dans le marché sans autant ne pas le brader. Donc voilà, entre autres, il y a une mévente, mais aussi il y a l'indisponibilité des abris de conservation nous permettant en tout cas de grouper une bonne partie de la production.
16: Et concrètement, que faut-il faire pour régler ce problème?
17: La première interpellation d'abord, c'est nous les acteurs. Il va falloir qu'on s'organise, on est dans ça, essayer aussi de disposer avec l'État ou bien les collectivités territoriales des magasins communautaires nous permettant en tout cas de stocker une partie de la production pour pouvoir le vendre convenablement dans le marché local.
16: Président, merci.
17: Merci Adama.
16: Je rappelle que nous étions avec Samba Ka, président sous collège producteur riz de Bakel, chargé de formation sous collège producteur oignon.
1: 22h28, c'est la fin de cette édition. Mais avant de nous quitter, le rappel des titres.
10: Adramé Ismaël Colly.
1: Le ministre de l'Hydraulique et de l'Assainissement, Chirsi Gandjei, a annoncé ce matin la mise en œuvre d'un plan d'assainissement structurel à long terme pour Kaolack. Cette initiative vise à résoudre de manière définitive les problèmes d'inondation et de gestion des eaux usées qui touchent cette région. À Bakel, la surproduction d'oignons provoque une crise de mévente face au risque de détérioration rapide des récoltes. Les agriculteurs réclament des infrastructures de conservation adaptées pour limiter les pertes post-récolte. Coupe du Monde 2026, la radiodiffusion, télévision sénégalaise voit les choses en grand. À 27 jours du démarrage de cette compétition, la RTS vient de lancer sa campagne médiatique pour accompagner le parcours des Lions du Sénégal. Nos remerciements infinis aux techniciens Mohamed Brahimay, Ganjop, Nekoufal Diam, Modou Diop et Ousmane Ba. Réalisation et coordination, Pape Malik Ndao et Elisabeth Agnessar. À vous, fidèles auditeurs de la radio de tout le Sénégal, merci de nous avoir écoutés.

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Et c'est vrai que demain, il y a du feu all around the world. 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Et bon voilà, du profiter de cette occasion pour souhaiter bonne écoute et bien sûr à équipe de la rédaction comprendre ngelen comme quoi que ni bon voilà, c'est la radio 92.5 Radio Sénégal qui porte

0: Et c'est vrai que demain, profitons de cette occasion pour souhaiter une très bonne écoute, gars. Actuellement, comme vous le savez, bien sûr, Urban Music et Mafatele Ladjinga. Actuellement, nous sommes invités d'aujourd'hui. C'est le groupe Flamji. Et bien sûr, après avoir sorti une compilation, bon, voilà, le One Rap, là, bien sûr. Et bon, voilà, t'es amené à l'infi, studio 92.5, Radio Sénégal 92.5. Et juste pour apparaître sur le track de Fat. Et le président est welcome to Sénégal, bien sûr. Et bon, voilà, dernier Dao à la découverte de ses talents. Il y en a dans l'underground, bien sûr. Et bon, voilà, ils font vibrer la culture hip-hop, là, bien sûr. Et qui me l'a proposé, il se nomme Bour MC. Qui est pas gagne à la technique.
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1: Et c'est vrai qu'il se nomme Mr. Pour MC. Souvent, on a cette habitude, bien sûr. Et bon, voilà, d'y rappeler, gars, et maintenant, actuellement, n'y qui fait l'émission via 92.5. Et bon, voilà, gars, il y a une possibilité aussi pour Demba, l'y a Facebook, lui aussi. Et bon, voilà, moi, suivre l'y a bon, voilà, cette émission Q Urban Music. Et sous mes invités d'aujourd'hui, là, les rappeler, c'est des tanors, l'y a bon, voilà, ils sont dans la culture hip-hop depuis fort longtemps, bien sûr. Et bon, voilà, baye ko ci gito bi ñetti mbokk mbokk taxaw di reposer en badé. Et ça te dit quoi, mon frère? Et c'est le groupe Flamme G, ils sont là. Ah, bon voilà, juste bon voilà xamna suma paré suma sélection bi nga xamantani, franchement j'ai l'habitude de le faire ci 92.5 et talent underground. Ils sont nomme MD Finger qui porte le ya ci 92.5 by ngaj instant.
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1: Et c'est vrai que, bon voilà, c'est vrai que Aïndana Lenu, bien sûr, bon voilà, souvent, on a cette habitude aussi, souvent, on ressent l'inga Hamantani par rapport à la culture, le hip-hop, bien sûr, et bon, et que tu underground, tu sens franchement, c'est un événement aussi, que ni franchement, ils sont en train de faire un bon boulot, bien sûr, et bon voilà, c'est un travail d'exceptionnel par rapport à Kinga Hamantani aussi. Moi, Dao, à la recherche de ces tracks, bien sûr, Mr. Abou, Tay, il est absent, bien sûr. Et moi, je souhaite une très bonne écoute. Et Dika Massaou aussi, qui tisse, bien Khamantani, Dalna Chi Ndjabotam, bien sûr. Et bon, voilà, Dika Djalé, encore une fois de plus, de Massaou, au Sénégalais, Nga Khamantani, actuellement, Nuki Titis, bien sûr. Précisément, du côté de Malika aussi, la famille Falosen, entre Tcharaïkou et Malika. Et bien sûr, et bon, voilà, Maï Massaou aussi, la famille Falosen. Et bon, voilà, Sounou Sister Demna, Yalna Yalo Eiffel Soufsen, Kao Kharelen Aljana. Et de nous rester un tout petit peut sur se lancer bien sûr, mais cette fois-ci dans Malay Jok, Wadi, il son nom Real Z. Welcome to Urban Music.

Welcome, et bon voilà, c'est un track. Bon, Hamantani, franchement, on approuve les Hamantani, c'est le talent, bien sûr, par rapport à Underground, lui aussi. Et franchement, ils sont vraiment à encourager par rapport à les Hamantani, Momlani Def, bien sûr, parce que souvent, on a cette habitude aussi d'accompagner les Hamantani, Gaïne, que tu souffles, bien sûr. Et moi, profitons de cette occasion pour souhaiter une très bonne écoute, ceux qui sont de Kadior, Baol, Sid, Salomo, Sigichor, et sans oublier Wacharo, Yumbel, Merkilike, Kermesar, Jamagun Jacksau, c'est vrai. Merkilike Kermesar Jamagun Jacksau, c'est vrai que bon voilà, tay xamna ni certainement amnañu gan nak, amnañu gan 92.5 Radio Sénégal.

0: juste après ce track de Waris, Damn Dark Style, bien sûr. Et bon, voilà, Talent Underground et Kupotril Kramnani certainement donnent un dougou dans le vif du sujet, manak le groupe Flamji. Kupotril, gagne si c'est bon, yekatilma.
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0: Et c'est vrai qu'ils se nomment Master Waris et Dark Dem Style, bien sûr. Le track, c'est Talk Shit Shit, bien sûr. Et bon, voilà, on ressent. D'ailleurs, y'a que l'inga khabantani, franchement, mbedelo aussi, tchafka mbedelo aussi. Et c'est vrai que parfois, dafti am solo lol, bien sûr. Et bon, voilà, t'es d'ailleurs savouré, l'inga khabantani. Bon, voilà, c'est cette compilation, l'inga khabantani. Et bon, voilà, le groupe Flamme G est bien sûr un groupe mythique, un groupe légende du hip-hop, bien sûr. Et bon, voilà, daw nañu dugg à la réalisation de ce produit lañuy wax, bien sûr. Et bon, voilà, tay dañuy am l'opportunité et bien sûr et partager kok ñom entre Kalz ak Dabo ñu ngi fi ci studio bi. Et je vois que bon, voilà, il y a que Kalz qui manque, mon frère.
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0: Master Dabo, ça fait un bon moment, ça fait vraiment plaisir, frérot.
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0: 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Parce que d'un gars,
2: d'abord
0: avec son style.
2: Il faut nous voir les gens qui sont hip-hop. 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
1: yes
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0: Et c'est vrai que vous allez ressentir ce que vous avez amour aussi par rapport à la culture hip-hop, bien sûr, peut-être Réna. Bien sûr, par rapport à ce que vous avez, bon voilà, c'est ce mouvement, bien sûr, et bon voilà, vous avez une bête. Franchement, frérot, et c'est vrai que vous avez un tout petit peu, parce que le vous nous rap, et bon voilà, vous avez un petit peu.
1: Ouais,
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2: Comme quoi?
0: Ouais, il y a une petite culture hip-hop.
2: Mais
0: yes.
2: Bon, on a dit que c'est comme un garçon.
0: Gaston, chapeau, respect à lui.
2: Full respect.
0: Ouais.
2: Ouais, parce que nous sommes là, quoi.
0: Effectivement.
2: Ouais, oui,
0: parce que déjà.
1: Ça pose problème.
0: C'est parce qu'il y a un problème.
1: Par exemple, les gars, ils font tout ce que vous savez, c'est un sorti. Par exemple, les gars, un papa qui a fait un choppet, il a fait ce qu'il a
0: fait.
1: Mais si vous faites que c'est un défi, il y a une identité.
0: Identité
1: hip-hop,
2: Il y a une musique.
0: C'est vrai que ça devient tellement compliqué. Parce que déjà, moi, je me dis que en tant qu'animateur, bon suñu responsabilité aussi parce que parfois man mën na taxaw ci ben registre mais en tant que animateur aussi peut-être parfois damay gis ay rappeur yo xamanteni bon voilà dañuy dem ci plateau yo xamanteni peut-être xeyna ki lay laaj rap amul knowledge amul culture hip hop
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0: 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Et c'est vrai qu'un bok Yankee 92.5 Radio Sénégal, bien sûr, dans l'émission Urban Music. Et c'est vrai que ça fait vraiment plaisir parce qu'on on ressentir les Hamantani, franchement, c'est cette culture hip-hop, bien sûr. Et par rapport à Underground, par rapport à ce rap classique, boom, back, bien sûr. Et c'est vrai que l'is de faille Amloubari, le Hamantani, franchement, de faire filmer, bien sûr. Parce que mine de rien, c'est cette compilation, les Hamantani, le one rap. Et c'est vrai que Boudougichi, le one rap. Tu sens les gars, bon voilà culture hip hop là, et moi côté lyrics, moi côté beat, et bougonna comment tout petit peu frérot, parce que bon voilà, somme la lune l'énen lo hamantani peut-être une ou identité flamdi et doul ngen n'en pas talent,
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0: Radio Sénégal, il est minuit, bienvenue à tous. Voici une synthèse de l'actualité.
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0: Bienvenue à tous. Le ministre de l'Hydraulique et de l'Assainissement ambitionne de déployer un plan d'assainissement structurel à long terme pour éradiquer définitivement les inondations récurrentes à Kaolack. C'est une annonce de Cherti Yandjei. Il a procédé ce matin, donc hier, à l'inauguration du canal d'évacuation des eaux pluviales du village de Tchariak. Pour nous en dire plus, Chapelle et Lashkan.
3: De soulagement pour les habitants de Tchariak, selon le maire de la commune de Kerbaka, Dr Mamoudouba.
4: Depuis des décennies, le village de Tchariak est coupé en deux par ce ravin qui, au fil des années, ne cesse de s'étendre. L'augmentation de sa superficie et de sa profondeur majorée par les eaux pluviales est devenue ainsi une véritable préoccupation pour les populations, car constituant non seulement une cause de limitation de leur aller et venir, mais également un véritable danger, car pouvant être à l'origine d'accidents très graves. C'est dire que la réalisation d'ouvrages de correction de ce ravin était devenu une urgence vitale pour les habitants de Tchariak.
3: Pour venir à bout des inondations et des problèmes d'assainissement à Kaolack, le maire de la commune s'appuie sur l'engagement des populations Serigne Boup.
5: Et de dire, compte tenu que c'est notre responsabilité de protéger la population, la mairie est prête à leur aider à trouver des solutions.
3: Le ministre de l'Hydraulique et de l'Assainissement d'insister sur le respect des délais des travaux. Cherti Yandjei.
6: Pour certains sites, les délais sont fermes, évidemment. Nous sommes ici à Tchofak. Ce bassin sera réalisé par le génie militaire. Il sera terminé avant l'hivernage. L'autre bassin aussi de Tchofak qui va être refait par une entreprise qui est déjà à pied d'œuvre avec Onas. Dans les deux mois avant l'hivernage, ce travail sera fait. Le reste, ce sont des travaux de curage et d'autres ouvrages dans la ville seront également suivis.
3: Le génie militaire est chargé de l'urgence de se substituer aux entreprises pour terminer ces travaux avant le début de l'hivernage. Kaolack, Radio Sénégal et
0: la
3: Tchikal.
0: La Direction générale de la protection judiciaire et sociale poursuit son engagement en faveur de la protection de l'enfance au Sénégal. Réunie à Saint-Louis, l'institution a organisé un atelier de partage et de consolidation des référentiels destinés aux acteurs intervenants dans la protection judiciaire et sociale des mineurs, une initiative qui vise à harmoniser les pratiques professionnelles et à améliorer la prise en charge des enfants victimes en danger ou en conflit avec la loi. Les détails avec Omar Nying.
7: À Saint-Louis, les chefs de service de la Direction générale de la protection judiciaire et sociale, les présidents des tribunaux pour enfants du ressort de la Cour d'appel et les présidents des comités départementaux de protection de l'enfant se sont réunis pendant 3 jours au cœur de leurs travaux. L'examen des référentiels des acteurs de la protection judiciaire et sociale des mineurs. Moustapha Diop, chef du service du Fonds de réinsertion des mineurs.
8: Nous sommes à Saint-Louis pour partager avec l'ensemble des acteurs les référentiels de tous les services de la direction générale qui sont au nombre de 11, mais également les outils harmonisés d'intervention, les cahiers des charges, mais également le guide de contrôle de l'inspection de protection judiciaire et sociale.
7: La direction générale de la protection judiciaire et sociale est chargée de mettre en œuvre les politiques de l'État en matière de protection et de réinsertion sociale des enfants vulnérables.
8: Nous assurons, au-delà de la prise en charge et de l'accompagnement des mineurs victimes, témoins en conflit avec la loi et en danger. Nous sommes également l'autorité centrale en matière d'adoption et nous assurons également le suivi et le contrôle de tous les établissements publics et privés accueillant ou hébergeant des enfants au niveau national.
7: Des ateliers similaires à celui de Saint-Louis se sont déjà tenus dans les ressorts des cours d'appel de Kaolack et de Thiès. Ainsi, la Direction générale de la protection judiciaire et sociale entend outiller l'ensemble de ses services afin d'améliorer les prestations dédiées aux mineurs.